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Dans tes yeux scintille une nouvelle constellation. Jupiter

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0: Il est 3 heures à Andorre-la-Vieille, 6 heures à Samarcande.
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2: Il est 4 heures à Tchernobyl et 6 heures à Beyrouth.
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0: quelquefois je suis triste de voir ce qu'on a fait de l'être humain. Un besogneux qui est enfermé toute l'année et qui de temps en temps va glisser sur la neige ou va se bronzer sur la plage pour compenser l'aliénation qu'il subit toute l'année. Ils viennent en vacances, donc ils essayent de compenser ce qu'ils n'ont pas, ce qu'ils devraient avoir toute leur dans la vie, ils l'ont que pendant un mois, voilà. Et ce mois-là, bah, il faut compenser tout ce qu'on n'a pas eu durant toute l'année. Le monde moderne dit va libérer l'être humain, mais l'être humain est-il libéré? Puisque de la maternelle à l'université, on est enfermé. Les jeunes appellent ça le bahut, d'ailleurs, chez nous. Ensuite, tout le monde travaille dans des boîtes, des grandes, des petites boîtes. Même pour s'amuser, on va en boîte. On y va comment? Dans sa caisse. Et ensuite, on a la boîte à vieux, en attendant la dernière boîte. Si ça, c'est un programme libérateur, alors c'est que j'ai pas compris ce que voulait dire la liberté.
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0: Donnez-moi
1: les infos.
0: On nous signale un nouveau cas de télérapète dans le nord du pays. La télérapète est cette maladie qui fait rapetisser ceux qui regardent trop la télé.

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0: Regarde, qu'est-ce qui te saute la première fois que tu vois ça? La première chose qui te saute aux yeux? Les briques. C'est les briques rouges.
1: Ouais.
0: Et le rouge, c'est la couleur de quoi? Le rouge, c'est la couleur du sang, le rouge, c'est la couleur des Indiens. C'est la couleur de la violence. Mmh. Hein? Alors que le fléau de notre société, et tout le monde s'accorde à le dire, est la violence, ils vont te foutre des briques rouges. Mais le rouge, c'est aussi la couleur du vin, mon vieux. Mmh. Vin qui dit vin, dit pot de vin.
1: Ouais.
0: Parce que tout ça, c'est magouille et compagnie, c'est politico, je ne sais pas tout quoi, mais tu vois, c'est des histoires de fric. Et ça me désole, hein. T'en sens, tu vas n'importe où avec ta caméra.

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1: Dimanche 5 juillet 2026. Bonjour à tous, merci d'être avec nous pour les 3 prochaines heures d'information sur RFI. On commence tout de suite avec votre journal, Fabrice Le Grier. Bonjour.
3: Bonjour Clotilde, bonjour à tous.
1: Et d'abord l'euphorie des supporters marocains.
3: Oui, scène de liesse en effet pour célébrer la qualification des Lions de l'Atlas pour les quarts de finale de la Coupe du Monde de football. Immense joie au son des you-you et des concerts de klaxon. Illustration à Casablanca dans un instant et prochain match face à la France jeudi.
1: À la une également les 250 ans de l'indépendance des États-Unis et le discours de Donald Trump à Washington.
3: L'Amérique est de retour, elle ne laissera jamais personne nous enlever notre liberté. Voilà ce qu'a clamé haut et fort le président américain et qui en a profité pour exprimer son rejet des communistes, véritable menace selon lui. Nous l'écouterons.
1: Nous serons aussi dans le sud du Liban, Fabrice, où les frappes israéliennes mettent à mal le patrimoine.
3: Des sites culturels et historiques d'une grande importance régionale et même mondiale, beaucoup sont totalement dévastés et les appels à les protéger se multiplient.
1: Le Maroc est donc qualifié pour les quarts de finale de la Coupe du Monde de football.
3: Et la nuit a sans aucun doute été très courte dans le royaume où l'on célébrait cette qualification. Les Lions de l'Atlas qui hier soir sont venus à bout des Canadiens 3-0. Et au coup de sifflet final, eh bien Casablanca a donc totalement chaviré. La preuve avec ce reportage signé Mathias Reynal.
4: Dans les rues de Casablanca, c'est l'euphorie. Les supporters dansent, chantent. Félicitations à nous, ce n'est que le début, clament-ils. Sortis des cafés, des fan zones, de leur domicile, des milliers de personnes convergent vers le centre-ville.
5: On est tellement heureux, on est fiers. Bravo le Maroc, bravo le peuple marocain, félicitations et j'espère qu'on va arriver en finale. Mashallah.
4: On se prépare au choc du quart de finale. France-Maroc, match retour. Il y a 4 ans, au Qatar, les Bleus s'étaient imposés face aux Lions de l'Atlas en demi-finale.
6: Maintenant, on attend la France. C'est pas de la vengeance. On va pas se venger, mais on va faire en sorte de gagner.
4: Les Marocains sont prêts. Dans les rues de Casablanca, ils entonnent un slogan à destination de leurs adversaires. Wahbi et ses enfants, personne ne peut les battre, chantent les supporters.
7: On espère tous que les Marocains qui se trouvent ici...
4: Le match entre la France et le Maroc, ce sera jeudi prochain à 20h en temps universel. Mathias Reynal, Casablanca, RFI.
3: La France qui de son côté est venue à bout du Paraguay, score final 1-0. Ce soir, le Brésil affrontera la Norvège, à suivre en intégralité sur l'antenne Afrique de RFI, coup d'envoi à 20h TU. Et la nuit prochaine, le Mexique sera face à l'Angleterre.
1: Le discours de Donald Trump, point d'orgue des célébrations des 250 ans de l'indépendance des États-Unis.
3: Costume bleu, chemise blanche, cravate rouge et arborant bien sûr le drapeau américain, Donald Trump a donc pris la parole devant des milliers de personnes rassemblées au National Mall de Washington. Discours qui avait été reporté de quelques heures en raison d'un risque d'orage. Et il a évidemment profité de l'occasion pour rappeler la grandeur de l'Amérique. Il s'en est aussi pris une nouvelle fois aux communistes qu'il accuse de vouloir détruire le pays.
8: From a declaration in Philadelphia,
9: d'une déclaration à Philadelphie à une victoire à Yorktown. Des usines rutilantes du centre du pays aux sommets enneigés de l'Alaska, en passant par les eaux magnifiques du golfe de l'Amérique, il n'y a aucun défi que notre pays ne puisse relever. Il n'y a pas d'endroit où on ne puisse pas aller. Il n'y a aucun objectif qu'on ne puisse pas atteindre. Et il n'y a rien que les Américains ne puissent faire, et on le prouve en ce moment. Tout le monde sait que l'Amérique ne laissera jamais personne nous enlever notre liberté. Ça n'arrivera pas, et malgré toutes les discussions des communistes, ils n'ont aucune chance. On ne veut pas de communistes dans notre pays. Ça n'a jamais fonctionné, et ça ne fonctionnera jamais.

0: Banais est en danger.
1: Armée qui, depuis 2023, fait en effet de nombreux ravages, emportant des vies, rasant des villages entiers et mettant en danger des sites culturels et historiques d'une grande importance pour la région. Citadelle de Chama complètement détruite, château de Beaufort occupé par l'armée israélienne, ruines de Tyr dévastées par les bombardements à proximité. Face au risque, 39 biens culturels libanais ont obtenu une protection renforcée au titre du deuxième protocole de la Convention de La Haye de 1954. Un niveau de protection qui implique entre autres une responsabilité pénale potentielle en cas d'attaque délibérée contre ces sites. Amélie David s'est rendue dans le sud du Liban, à Tyr et à Nabatieh.
2: L'endroit est désert, recouvert de poussière. À Tyr, les ruines millénaires ont subi d'importants dégâts à la suite de frappes israéliennes à proximité, Imad Samra, habitant, explique.
3: Ce sont des vestiges d'importance mondiale. Des gens viennent du monde entier pour les visiter. Des Français, des Allemands, toutes les nationalités. Même nous, les jeunes d'ici, quand on est stressé ou triste, on descend en ruine, on y respire un peu, on retrouve la nature.
2: Ici, comme ailleurs au Liban, de nombreux sites sont sous protection renforcée en raison de la guerre.
4: C'est un désastre.
2: Sarkis Khoury, directeur général des Antiquités.
4: C'est une perte de patrimoine de l'humanité. C'est notre rôle de la protéger, mais c'est encore le rôle de la communauté internationale et le silence de la communauté internationale vis-à-vis de ce qui se passe au Liban est incompréhensible.
2: Les souks historiques de Nabatieh ont aussi subi d'importants dégâts. Hanan Hamadi, qui vit à proximité, témoigne.
5: Je pense qu'ils voulaient détruire les lieux emblématiques et effacer l'identité de cet endroit pour que les habitants perdent ce sentiment d'appartenance. Ils ont délibérément visé ces bâtiments.
2: Des ruines de Tyr au souk de Nabatieh, les habitants redoutent de voir disparaître bien plus que des monuments, une part de leur identité. Amélie David, Nabatieh, RFI.
0: En Iran, ce jour de prière à Téhéran à l'occasion des funérailles nationales de l'ancien guide suprême Ali Khamenei.
1: Prière qui se déroule en ce moment même au grand Mossala de Téhéran, le plus grand complexe religieux du pays, où est exposé son cercueil enveloppé du drapeau iranien et sur lequel est posé son emblématique turban noir. Depuis hier, une foule massive est rassemblée dans la capitale iranienne. Certains partisans du régime en pleurent, d'autres scandant à mort l'Amérique.
0: Au Mali, l'armée affirme avoir repris le contrôle de la situation après les attaques coordonnées d'hier.
1: Attaques menées par les djihadistes du Jnim et par les rebelles indépendantistes du Front de Libération de l'Azawad dans au moins 6 localités du nord, du centre et du sud du pays. Armée qui indique avoir repoussé des offensives dans les villes de Kona et Somadougou dans le centre avec l'aide des paramilitaires russes d'Africa Corps. Une rare reconnaissance publique de la collaboration avec ce groupe.
0: À 5h07, temps universel direction l'Allemagne à présent où l'AFD est en congrès ce week-end.
1: Le parti d'extrême droite allemand qui a le vent en poupe, qui domine les sondages et qui pourrait remporter une région lors d'élections qui auront lieu en septembre. Ce serait une première depuis la guerre. L'alternative pour l'Allemagne, connue pour son opposition à l'immigration en Allemagne ou encore à l'Union européenne, doit aussi songer à quitter son opposition radicale pour exercer le pouvoir. Pascal Thibault.
6: Le couple Alice Weidel et Tino Chrupalla avait des succès et on va avoir plus de succès dans le futur. Donc je suis contente avec les résultats, oui.
7: Le député européen AFD Alexander Zell est satisfait de la direction bicéphale de son parti qui a été reconduite. Alice Weidel, qui a fait un meilleur score, l'économiste de l'Ouest à la carrière internationale, et l'ancien peintre en bâtiment de l'Est, Tino Chrupalla, voient leur duo prolongé. Mais la première s'impose et place ses hommes les plus radicaux au poste clé.
8: Nous faisons une politique pour les Allemands, les autres contre les intérêts de notre pays.
7: L'AFD fait la course en tête dans les sondages et frôle la barre des 30%. En septembre, le parti peut espérer remporter la région de Sachsenhalt dans l'est du pays. Le mouvement, 13 ans après sa création, ne veut plus se contenter d'une opposition radicale, comme le souligne le coprésident réélu, Tino Chrupalla.
9: Nous allons gouverner dans une région d'abord et dans toute l'Allemagne ensuite.
7: Mais gouverner signifie aligner du personnel compétent et perdre peut-être sa virginité politique si les résultats ne sont pas rapides. Le député européen Alexander Zell.
6: Comme la situation est maintenant en Allemagne, il faut changer quelque chose, non ? Bien sûr, c'est un défi, mais nous n'avons pas d'autre choix.
7: Reste qu'au niveau fédéral, où les prochaines élections doivent avoir lieu dans 3 ans, l'AFD se heurte toujours à un cordon sanitaire solide qui prive l'extrême droite de partenaires pour une perspective de pouvoir. Pascal Thibault, Erfurt, RFI.
1: Et des milliers de manifestants se sont rassemblés hier à Erfurt, dans l'est de l'Allemagne, pour tenter d'empêcher ce congrès et protester contre la montée et de l'extrême droite.
0: En France, un Syrien soupçonné d'être à la tête d'un réseau de passeurs a été arrêté et placé en détention provisoire cette semaine.
1: L'homme de 36 ans vivant dans l'est du pays aurait en effet organisé l'entrée irrégulière d'autres ressortissants syriens, des passages via la Guyane française. Cette route migratoire est notamment empruntée par des personnes venues du Moyen-Orient.

0: Moyen-Orient et du Maghreb pour contourner les contrôles des routes terrestres ou maritimes européennes. Amélie Beaucourt.
1: C'est l'OLTIM, l'Office de lutte contre le trafic illégal de migrants, à Metz, dans l'est de la France, qui a lancé l'alerte en octobre 2025. Une filière de passeurs serait pilotée dans la région depuis la ville d'Épinal. À la tête de ce réseau, un Syrien de 36 ans. Il organiserait le passage d'autres ressortissants syriens en France, non pas à travers les routes terrestres européennes qui séparent les deux pays, mais via la Guyane française. Ce territoire ultramarin, niché en Amérique du Sud, entre le Brésil et le Suriname, est une porte d'entrée prisée par les personnes qui veulent éviter le renforcement des contrôles aux frontières internes de l'Union européenne et tous les autres dangers propres à ces itinéraires migratoires. Un long voyage qui implique un vol en partance de la Turquie vers le Brésil ou le Venezuela avant de rejoindre la Guyane par la route. Une fois la demande d'asile acceptée sur place, ces ressortissants, souvent originaires du Moyen-Orient ou du Maghreb, peuvent rejoindre l'Hexagone. D'après les enquêteurs, 4 à 6 ans d'exilés ont pu bénéficier de ce réseau entre 2021 et 2025 pour des tarifs allant de 800 à 1000 dollars. Le suspect comparaîtra devant le tribunal correctionnel en septembre prochain.
0: Amélie Beaucourt.
2: Et puis on termine avec du cyclisme et le coup d'envoi du Tour de France hier.
0: Oui, première étape à Barcelone. 184 coureurs ont pris le départ d'un contre-la-montre par équipe. Étape remportée par la formation Visma Leasebike, dont le leader Jonas Vingegaard, vainqueur en 2022 et 2023, endosse le premier maillot jaune. 12 secondes devant le double tenant du titre, le Slovène Tadej Pogačar. C'est donc parti pour 3 semaines de course sous forte chaleur. Mais cela ne semble pas inquiéter le peloton, Olivier Pron.
3: 32 degrés ce week-end dans la capitale catalane, portée par une brise de mer de bon aloi. Une météo classique pour un début juillet, pas de quoi perturber. En tout cas, Paul Seixas, le Français, plus jeune coureur d'un tour auquel il participe pour la première fois.
4: Ça ne va pas vraiment inquiéter les coureurs, la chaleur. Enfin, ça dépend comment vous êtes entraîné, forcément. Mais ça fait un moment qu'on est là-dedans et qu'on a eu le temps de s'adapter. Donc voilà, je pense que globalement, les coureurs ne subiront pas tant que ça. Le pire aurait pu être que la chaleur arrive dès le début du tour et pas avant. Et là, je pense qu'on est tous plutôt adaptés.
3: Adaptés, entraînés à des températures qui pourraient encore grimper dans les prochains jours, des Pyrénées aux Alpes. Julien Alaphilippe, 34 ans, 8e tour, 6 étapes remportées et maillot jaune endossé, ne s'en émeut pas plus que cela, rien à faire.
5: C'est sûr que partir le matin, ça serait peut-être mieux, mais la chaleur, voilà. Elle frappe tout le monde, tout le pays, dans tous les domaines. Et on essaie de s'adapter au mieux. On a des choses qui sont mises en place pendant les étapes pour se rafraîchir avec des glaçons, beaucoup s'hydrater. On ne peut pas faire grand-chose de plus. Donc c'est un sport qui se pratique à l'extérieur et on verra.
3: On verra. Et on rappelle aussi que le peloton court parfois sous la neige, la grêle et de fortes pluies sans broncher. Olivier Pron, Barcelone, RFI.
0: Voilà, et place à la deuxième étape de ce Tour de France ce dimanche. Ce sera toujours en Espagne, cette fois entre Tarragone et Barcelone.
2: Et le vélo, merci beaucoup Fabrice Legrier. Le vélo, on va en refaire un tour dans une petite heure avec nos correspondants pour voir dans quel pays on l'utilise particulièrement et aussi ce que ça veut dire de chaque société. Le vélo et le football aussi dans RFI Matin avec les derniers résultats de la Coupe du Monde. On le rappelle, la qualification en quart de finale du Maroc et de la France. Et puis bien sûr la revue de presse, des reportages et de la musique évidemment. Mais d'abord, il a cité Buffalo Bill et Davy Crockett en héros américain et promet qu'il ne s'agit que de l'aube de l'âge d'or de l'Amérique. Les mots de Donald Trump cette nuit pour le 250e anniversaire de l'indépendance des États-Unis. 4 juillet, très politisé par le président républicain qui tente de s'approprier cette date pour imposer un certain récit national. Alors à qui appartient le 4 juillet? C'est justement le titre de l'ouvrage d'Agnès Delahaye, publié aux éditions J.C. Lattès, professeure d'histoire et de civilisation américaine à l'Université Lumière Lyon 2. Elle répond aux questions de Joris Zilberman.
6: Agnès Delahaye, bonjour.
7: Bonjour.
6: Que s'est-il passé exactement le 4 juillet 1776 en Amérique?
7: Le 4 juillet à Philadelphie, les représentants des 13 colonies britanniques en rébellion réunies en Congrès continental ont proclamé et adopté le texte de la Déclaration d'indépendance, adopté à l'unanimité 2 jours avant. L'indépendance avait été déjà décidée le 2 juin et il a fallu quelques semaines pour rédiger le texte que cette date commémore.
6: Alors on connaît le message d'universalisme de la Déclaration d'indépendance américaine.
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1: Le journal international. Bonjour Marion Cazanov.
3: Bonjour Clotilde.
1: À la une, les 250 ans des États-Unis sous la canicule et les orages.
3: Donald Trump a pris la parole à Washington et il a profité de cet anniversaire pour mettre en avant son bilan politique. Le rêve américain est de retour, s'est-il félicité devant une foule aux couleurs du pays. Plus de 10 jours après le double séisme, le bilan s'alourdit encore au Venezuela. Plus de 3000 morts, des milliers de sinistrés dorment toujours dehors, même ceux dont la maison tient toujours debout. Au Sénégal, le président travaille à la création d'un nouveau parti, son parti. Il acte un peu plus son divorce avec le pastef d'Ousmane Sonko. Et puis en football, les Bleus gardent leur sang-froid et se qualifient en quart de finale du Mondial. 1-0 contre le Paraguay. Ils affronteront le Maroc jeudi.
1: Aux États-Unis, une nuit bardée de bleu, blanc et rouge.
3: Mais aussi d'éclairs, feux d'artifice grandioses pour clore les festivités, les 250 ans de l'indépendance. Une fête nationale marquée donc aussi par des orages à Washington. Le discours du président Donald Trump a été retardé de quelques heures à cause de la météo. Il est finalement monté sur scène. Gwendal Lavina, vous êtes notre correspondant aux États-Unis. Lors de cette cérémonie aux accents religieux, Donald Trump a mis en avant sa vision de l'Amérique.
4: Oui, d'ailleurs, cette soirée intitulée « Hommage à l'Amérique » a débuté avec un Ave Maria, un moment assez surprenant. Puis dans un discours d'environ 40 minutes prononcé derrière une vitre par balle face à une immense foule, Donald Trump a tenu à raconter l'Amérique. Approximatif sur certains faits, il a montré une dizaine de drapeaux issus de grands moments de l'histoire américaine et fait monter sur scène des vétérans ou des personnalités comme les astronautes de la dernière mission Artemis de la NASA. Le tout pour appuyer un discours sur l'exceptionnalisme américain.
5: Depuis 250 ans, les États-Unis incarnent l'espoir, la promesse, la lumière et la gloire parmi toutes les nations du monde. Partout dans le monde, on cherche à nous imiter. Personne ne peut être comme nous. Et avec l'aide de Dieu, nous le resterons toujours, voire nous deviendrons meilleurs.
3: Donald Trump a aussi parlé de ses héros, Davy Crockett et Buffalo Bill. Gwendal, comme souvent avec Donald Trump, la politique n'est jamais loin. Il a ressorti donc ses marottes.
4: Il a ainsi dénoncé le communisme qui tente selon lui de revenir dans le pays pour s'en prendre aux libertés des citoyens. Donald Trump a vanté la prospérité sans précédent des États-Unis et mis en avant un sujet qui lui tient à cœur, la fraude électorale.
5: On veut préserver la grandeur de l'Amérique et on y arrivera en adoptant la loi Save America qui impose à tous les électeurs de présenter une pièce d'identité. C'est simple, il n'y aura plus de fraude électorale.
4: Les États-Unis sont un pays de gagnants et le resteront, a conclu le président, longuement applaudi, qui a buté sur des mots et quitté le texte de son prompteur à plusieurs reprises avant d'admirer le feu d'artifice tiré depuis la capitale.
3: Gwendal Lavina, correspondant de RFI aux États-Unis, et lors de ce discours, Donald Trump s'est aussi félicité de grands succès au Venezuela et en Iran. L'Iran, où les funérailles de l'ancien guide suprême se poursuivent, l'ayatollah Ali Khamenei avait été tué au premier jour de la guerre contre Israël et les États-Unis le 28 février. Une grande prière a débuté ce matin au Mossala de Téhéran, ce grand complexe religieux où se presse une foule de fidèles vêtus de noir. On sera à Téhéran dans le journal de 9h, heure de Paris.
1: Au Venezuela, les secouristes continuent d'extraire des corps de sous les décombres.
3: Et le bilan s'alourdit chaque jour après le double séisme du 24 juin. Près de 3000 morts, 16 600 blessés et selon l'ONU, 50 000 personnes portées disparues. Le gouvernement, lui, a lancé en urgence un plan d'inspection pour évaluer la solidité des immeubles encore debout, mais endommagés. La présidente, par intérim, Delcy Rodríguez, a promis des réhabilitations rapides pour permettre aux familles de regagner leur domicile. Mais dans le nord, à La Guaira, la zone la plus touchée, le traumatisme est encore vif et beaucoup préfèrent dormir dehors. Reportage de nos envoyés spéciaux Mélissa Barra et Jadel Koury.
6: Sous le regard de l'armée, les ouvriers sont à pied d'œuvre dans la résidence Belisas de Maiquetía. Cet ensemble de logements sociaux a subi d'importants dommages, mais aucun bâtiment ne s'est écroulé. 300 familles campent entre la cour et la rue.
7: Ce n'est pas habitable. J'habite au rez-de-chaussée, j'ai vu que tout était fissuré, c'est affreux.
6: Rosa Costa a dormi plusieurs nuits sous un arbre, exposée aux intempéries, avant qu'on lui propose une tente. Elle se remet tout juste d'une opération. Des experts envoyés par l'État ont inspecté son logement.
7: Les ingénieurs ont dit que ce sera réparé et que nous pourrons y retourner. Mais moi, je ne veux pas. Je préfère être relogé. Je ne veux pas revivre ce que j'ai vécu dans cet appartement. Si j'y retourne, le traumatisme va ressurgir.

0: Mélissa Barra, Jad El Khoury, La Guaira et RFI.
1: Au Mali, des attaques coordonnées se sont déroulées hier dans plusieurs villes du pays. Des attaques menées par les djihadistes du JNIM et les rebelles indépendantistes du FLA, le Front de Libération de l'Azawad. Les principaux affrontements ont eu lieu à Hanefis, dans le nord, à une centaine de kilomètres de Kidal. Kidal dont les rebelles avaient pris le contrôle lors d'une autre offensive en avril dernier et lors de laquelle le ministre de la Défense avait été tué.
2: 6h06 à Dakar, au Sénégal, la naissance à venir d'un nouveau parti politique.
1: Le président Bassirou Diomaye Faye compte créer son propre mouvement. Il l'a annoncé vendredi devant plus de 300 maires de sa coalition réunis au Palais de la République. Le chef de l'État en a confié la préparation à Aminata Touré et cette décision officialise une fois de plus la rupture engagée depuis plusieurs mois avec Ousmane Sonko et le PASTEF, formation d'origine du président. À Dakar, la correspondance de Juliette Dubois.
3: C'est Aminata Touré, fidèle du chef de l'État, qui pilotera la création de ce futur parti. Les prochaines semaines seront consacrées à l'écriture du règlement intérieur, du programme et au choix d'un sigle et d'un nom appelé à remplacer la coalition Diomaye président.
4: C'est un souci d'efficacité. Les coalitions, figurez-vous qu'on est plus de 500 partis et organisations et chacun gère et son parti et la coalition. Il faut une unité plus organique pour aller vers les prochaines élections qui seront des élections municipales. Ça au moins c'est certain. Est-ce qu'il y en aura d'autres? On verra.
3: Après les élections locales, c'est la présidentielle de 2029 qui se profile. Cette annonce confirme une rupture engagée depuis des mois avec Ousmane Sonko, Aïb Dafé, chef du groupe parlementaire PASTEF à l'Assemblée nationale.
5: C'est un peu surprenant de la part d'un président de la République qui avait annoncé, en tout cas solennellement, se mettre au-dessus de la mêlée politique. C'est une volte-face, en profiter pour instrumentaliser une réunion républicaine, pour en faire une réunion politicienne. Tout cela est un peu contradictoire avec les principes et les valeurs qu'il proclame.
3: Pour l'instant, Bassirou Diomaye Faye reste sur le papier président d'honneur du PASTEF. Mais Aïb Dafé le rappelle, les statuts du parti prévoient que rejoindre une autre formation politique équivaut à une démission de fait. Se pose également la question de la réforme constitutionnelle qui prévoit l'incompatibilité entre la fonction de chef de l'État et la direction d'un parti. Aminata Touré rétorque, elle, que cette disposition n'est pas applicable dans la pratique. Le président de la République a par ailleurs annoncé vouloir soumettre cette réforme au référendum. Juliette Dubois, Dakar, RFI.
1: Et l'actualité politique, cette fois en Europe, l'extrême droite allemande s'est réunie hier dans l'Est, en Thuringe. Alice Weidel et Tino Chrupalla ont été réélus à la tête de l'AfD. Le parti est devenu la première force d'opposition depuis les législatives de l'an dernier. Le congrès s'est déroulé comme prévu malgré la présence sur place de dizaines de milliers de manifestants antifascistes.
2: L'extrême droite française, elle attend toujours de savoir qui sera son candidat pour 2027.
1: Le Rassemblement national sera fixé mardi. La cour d'appel doit décider si elle valide ou non la condamnation de Marine Le Pen à 2 ans d'inéligibilité dans l'affaire des assistants parlementaires. En cas de condamnation, elle laisserait sa place à Jordan Bardella et tous deux se sont montrés soudés hier lors d'un dernier rassemblement militant à Liévin dans le Nord, Raphaël Delvolvé.
6: Marine Jordan !
7: Elle ou lui, les militants RN auront une candidature forte en 2027.
6: Nous lutterons toujours et nous irons, mes amis, jusqu'à la victoire avec vous.
7: Marine Le Pen emploie maintenant le « nous » et plus le « je ». Elle assure son soutien à son dauphin si elle est empêchée mardi.
6: Si la justice m'interdit de me présenter, je soutiendrai tous les jours et jusqu'à sa victoire la candidature de Jordan Bardella.
7: Et ce dernier joue toujours le même rôle que ces dernières semaines, Jordan Bardella.
8: Je veux remercier Marine pour son amitié. Je me suis engagé pour elle, pour l'avoir élue présidente de la République. Et j'espère bien l'avoir élue présidente de la République dans quelques mois.
7: Afficher sa complémentarité et surtout pas de différence. Au contraire, les deux têtes du RN alignent leur mot d'ordre pour la nouvelle campagne qui débute la semaine prochaine.
8: Quand je vous appelle à faire campagne comme si nous étions donnés à 10%.
6: C'est pas parce que nous avons des bons sondages qu'il faut aller à l'élection en sifflotant.
7: Un dernier rendez-vous militant pour faire vivre ce duo né dans la tourmente judiciaire. Façon aussi pour Marine Le Pen de prendre sur sa terre d'élection d'ultime force avant la fin du suspense.
6: Je suis venu puiser l'envie de continuer.
7: Devant un public ayant forcément un petit penchant pour elle.
1: Un reportage de Raphaël Delvolvé. Toujours en France, des milliers de personnes ont manifesté contre les violences sexuelles. Plusieurs associations appelaient à un grand rassemblement après l'affaire Liana, cette adolescente de 11 ans violée puis tuée il y a un mois et dont l'agresseur présumé était déjà visé par plusieurs plaintes. Un rapport officiel a pointé il y a quelques semaines des défaillances dans la chaîne de la justice.
2: Allez, on plonge à présent au large de l'Australie, Marion, puisque la grande barrière de corail perd ses couleurs.
1: Ah oui, ces eaux turquoises, ces lagons orangés

0: Ces poissons arc-en-ciel, ce décor de carte postale, est menacé par le réchauffement climatique lié aux activités humaines. L'ONU a exprimé hier sa préoccupation absolue sur l'état du récif qui blanchit. La Grande Barrière est de plus en plus éprouvée et elle échappe de peu, Jeanne Richard, à entrer dans la liste du patrimoine mondial en péril.
1: Lorsque l'eau de mer est trop chaude, les coraux blanchissent et deviennent très fragiles. Or, l'épisode de blanchiment qui a frappé la Grande Barrière de Corail l'année dernière a été le plus étendu jamais observé depuis les premiers relevés, il y a près de 40 ans. L'UNESCO s'alarme donc des capacités du récif à supporter de tels événements, de plus en plus fréquents et intenses à cause du réchauffement climatique causé par l'homme. L'Organisation des Nations Unies pour l'éducation, la science et la culture note quand même que l'Australie a fait des progrès d'adaptation au changement climatique sur la qualité des eaux, de la pêche et le nettoyage des débris qui peuvent menacer le corail. Soulagement donc pour le gouvernement australien qui fait pression depuis des années pour éviter que le récif, très touristique, ne soit inscrit sur la liste du patrimoine mondial en péril, c'est-à-dire en danger de disparition. Il faut dire qu'il contribue à hauteur de 9 milliards de dollars australiens, soit 5 milliards et demi d'euros, à l'économie du pays chaque année. Il est le cinquième plus gros employeur national, avec 77 000 postes à la clé.
0: Jeanne Richard.
2: Et puis en football, on connaît l'affiche du premier quart de finale de la Coupe du Monde.
0: Et oui, Clotilde, le Maroc affrontera la France. Les Lions d'Atlas se sont qualifiés hier soir en sortant l'un des pays hôtes, le Canada, 3-0. Les Bleus, eux, se sont sortis du piège paraguayen. Ils l'emportent 1-0 après un match éprouvant, marqué par une équipe du Paraguay rude, agressive. Une victoire donc, mais frustrante pour ses supporters qu'Oriane Gendreau a rencontré à Provins, à l'est de Paris.
3: Pendant que les serveurs branchent les écrans géants, Anthony et ses amis font leurs pronostics, ils sont très confiants.
4: Bah, vu comment ils ont joué contre la Suède, je pense qu'on est pas mal.
5: Je trouve qu'on est sur une bonne lancée. Le dernier match, il était quand même bien sympa contre la Suède et là, je suis plutôt confiante.
6: Non, on est bien, surtout l'attaque.
3: Le match a commencé depuis 20 minutes, mais la défense paraguayenne semble impossible à franchir, comme pendant les huitièmes de finale de 1998 d'après John.
7: Je m'attendais à ce genre de truc avec les Paraguayens. C'était exactement le même match où ils truquaient un peu le match. Les Paraguayens jouent pas beaucoup le jeu, je trouve. Un peu stressé par la première mi-temps où il s'est pas passé grand-chose.
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1: Il est 7h en temps universel, 10h30 à Téhéran.
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1: Le journal international avec vous Fabrice Legrier et à la une cette grande prière dans la capitale iranienne ce matin à l'occasion des funérailles nationales de l'ancien guide suprême Ali Khamenei.
3: La plupart des hauts responsables iraniens étaient présents mais toujours pas d'apparition en public de son fils et successeur Mojtaba Khamenei. Une foule immense est rassemblée depuis hier dans la capitale iranienne. Témoignage dans un instant.
1: Les États-Unis eux ont célébré les 250 ans de leur indépendance.
3: Des festivités conclues par Donald Trump qui a tenu un discours à Washington. L'Amérique est de retour, a notamment clamé haut et fort le président américain qui en a aussi profité pour vanter son bilan ou encore pour s'en prendre aux communistes.
1: Et puis on écoutera aussi dans ce journal des supporters marocains.
3: Supporters fous de joie après la qualification pour les quarts de finale de la Coupe du Monde. Les Lions de l'Atlas qui affronteront la France jeudi prochain.
1: En Iran, la plupart des plus hauts responsables du pays réunis pour une grande prière ce matin à Téhéran.
3: Prière à l'occasion des funérailles nationales de l'ancien guide suprême Ali Khamenei. Elle s'est déroulée au grand Mossala de Téhéran où est exposé son cercueil, avec au premier rang notamment le président iranien Massoud Pezeshkian ou encore le chef des gardiens de la Révolution. Présents également trois des fils d'Ali Khamenei, mais toujours pas d'apparition en public de son fils et successeur, l'ayatollah Mojtaba Khamenei. Un deuxième jour d'obsèques nationales qui ont déjà rassemblé une immense foule de fidèles hier. Reportage de notre envoyé spécial à Téhéran, Sami Bourlifa.
4: Quatre silhouettes en tchador noir, ce long voile traditionnel qui couvre le corps de la tête aux pieds. Une mère et ses trois filles avancent dans une rue de Téhéran.
5: Bonjour madame, est-ce que vous pourriez vous présenter s'il vous plaît ?
4: Maïda et ses trois filles âgées de 12, 9 et 5 ans.
6: Dans cette chaleur étouffante, j'ai tenu à venir et j'ai insisté pour que mes filles soient également présentes, afin qu'elles voient de leurs propres yeux cette foule immense. Elles raconteront aux générations futures ce jour où les Iraniens ont rendu un ultime hommage à leur guide suprême.
4: Direction le Mossala pour Maïda, immense complexe religieux au cœur de Téhéran, de vastes esplanades, de hauts minarets, un dôme monumental, une arche gigantesque et des salles de prière où convergent des dizaines de milliers de fidèles rassemblés autour du cercueil du guide suprême.
6: Être réunis autour de la dépouille de notre leader compte beaucoup pour nous et l'image que nous renvoyons aux médias étrangers compte aussi. Même si sur vos écrans, cette foule vue du ciel apparaît comme un tout petit point, sachez qu'elle remplit tout l'espace.
4: Pour Rokaya, une autre mère de famille, cette semaine de deuil doit laisser une trace. Elle doit marquer les jeunes générations.
7: Nos enfants apprennent très jeunes ce que signifie la résistance et cela leur permettra de chasser les Israéliens de la région qu'ils occupent par la force. Les Américains aussi doivent quitter le Moyen-Orient. C'est ainsi que nous vengerons la mort de nos chefs militaires et le martyr de notre guide suprême.
4: Sami Bourlifa, Téhéran. RFI.
3: Des cérémonies prévues sur 6 jours et qui, selon les autorités, devraient attirer jusqu'à 20 millions de personnes à Téhéran.
1: Et pendant ce temps, Donald Trump lui a prononcé un discours à l'occasion des 250 ans de l'indépendance des États-Unis.
3: Discours d'une quarantaine de minutes. Depuis 250 ans, les États-Unis incarnent l'espoir, la promesse, la lumière et la gloire parmi toutes les nations du monde. Voilà ce qu'a scandé le président américain qui en a profité pour saluer les héros de l'Amérique et c'est assez large. Cela va de Buffalo Bill à Davy Crockett en passant par Theodore Roosevelt. Donald Trump qui a également vanté la prospérité sans précédent du pays et qui a aussi de nouveau fustigé le communisme, ça ne marche pas et ça n'a jamais marché, fin de citation. Un discours suivi d'un gigantesque feu d'artifice, toute la journée déjà des événements ont eu lieu un peu partout. À New York, c'est une parade navale et aérienne qui avait lieu sur l'Hudson. Notre correspondant Gwendal Lavina y était.
8: À chaque passage de bateau ou d'avion, des applaudissements et la foule qui chante. Les 47 navires viennent pourtant du monde entier et remontent le fleuve Hudson, la clé de l'Amérique, a dit un jour George Washington, le premier président américain qui a combattu la marine britannique ici. Douglas, vêtu du drapeau américain, de la tête aux pieds, est très fier.
9: Je me sens bien, animé de l'esprit de 1776. Je ne m'attendais pas à ce que les bateaux soient aussi énormes. C'est impressionnant. Et j'aime bien la corne de brume. Les navires sont cool avec des pavillons toujours plus grands.
8: Monica a fait le voyage depuis l'Australie pour passer l'été ici. Elle ne voulait pas rater l'événement.
10: Je trouve ça merveilleux. Les bateaux sont vraiment magnifiques. Et qu'ils soient survolés par les avions, c'est génial. J'adore. Je suis heureuse d'avoir participé à ce super moment.
8: Robin a loupé le passage des avions, mais la symbolique derrière cette parade la touche particulièrement en ce 4 juillet.
11: C'est fantastique d'avoir tous ces bateaux venus du monde entier ici à New York pour les 250 ans. Je pense que ça crée un lien entre le passé et le présent.
8: À New York, comme chaque année, les festivités se sont terminées par un feu d'artifice géant suivi par de nombreux habitants et touristes. Gwendal Lavina, New York, RFI.
1: Dans l'actualité également, Fabrice, l'armée malienne qui affirme avoir repris le contrôle de la situation après les attaques coordonnées d'hier.
3: Attaques menées par les djihadistes du Jnim et par les rebelles indépendantistes du Front de Libération de l'Azawad dans au moins 6 localités du nord, du centre et du sud du Mali. Des offensives survenues après une vaste attaque menée fin avril et marquée par la mort du ministre malien de la Défense et la prise de la ville de Kidal.

0: première mi-temps un petit peu poussif, mais la deuxième était super, avec 3 buts. On a demandé pas tant, maintenant on est qualifié. Maintenant, on attend la France.
1: On aura notre revanche. 2022, on a perdu 2-0. Cette fois, ce sera 2-0 pour le Maroc. Inch'Allah.
2: Regarde. Le Marocain, voilà, il est fou.
3: Aujourd'hui, je suis très heureuse, car aujourd'hui, on vient de gagner. Et on espère tous les Marocains qui se trouvent ici, qu'on va réussir à prendre la Coupe du Monde.
4: Le Maroc qui affrontera la France jeudi soir, qualifiée elle aussi pour les quarts après avoir battu le Paraguay 1-0. À suivre, le Brésil face à la Norvège, rencontre que vous pourrez suivre en intégralité sur les antennes Afrique de RFI. Coup d'envoi à 20h TU.
5: En France, la course à la présidentielle de 2027 avec le meeting d'Edouard Philippe aujourd'hui.
4: Oui, premier véritable grand meeting de la campagne pour lui qui va se tenir au nord de Paris. L'ancien Premier ministre, maire du Havre et président du parti Horizon tient à faire de ce rendez-vous un moment de bascule et afficher notamment sa capacité à rassembler Valérie Gasse.
6: Les regards seront tournés vers le premier rang du meeting pour voir qui aura fait le déplacement pour soutenir Édouard Philippe. Déjà, deux ministres, Maud Bréjon et Mathieu Lefebvre, un ancien ministre, Éric Woerth, ont annoncé qu'ils ralliaient sa candidature et non celle du chef de leur parti, Gabriel Attal. La sarkozyste Nathalie Kosciusko-Morizet l'a aussi rejoint et sans s'engager clairement, le LR Laurent Wauquiez a lui estimé qu'il pouvait incarner l'ordre et le sérieux permettant de redresser la France, provoquant des sourires dans l'équipe du candidat où on dit accueillir positivement tous les propos qui confortent Édouard Philippe comme l'organisateur du rassemblement de la droite et du centre. Car c'est bien ça l'un des enjeux, apparaître face à Gabriel Attal et Bruno Retailleau comme celui qui peut incarner l'élargissement. Un des lieutenants d'Édouard Philippe ironise en référence au meeting de Gabriel Attal. Espérons qu'ici on regardera plus les présents que les absents. L'autre enjeu de ce meeting, c'est de permettre à Édouard Philippe de fendre l'armure, bref, de parler de lui. Un exercice pas aisé pour celui qui répugne à mettre en scène sa vie privée.
4: Valérie Gasse.
5: La France qui connaît par ailleurs un nouvel incendie ce matin.
4: Oui, il s'est déclaré hier soir dans les Pyrénées-Orientales à Trévillac, à une trentaine de kilomètres à l'ouest de Perpignan. Le feu a déjà parcouru 930 hectares, près de 600 pompiers sont mobilisés. Incendie en Espagne également, près de la Costa Brava, où les flammes ont parcouru quelques 2300 hectares. Et au Portugal, un millier de pompiers toujours mobilisés dans le nord pour lutter contre un incendie qui a ravagé plus de 10 000 hectares de végétation et qui a fait au moins 9 blessés.
5: En Inde, l'inquiétude des autorités concernant des applications mobiles capables d'immobiliser des tricycles électriques à distance.
4: Le gouvernement a obtenu le retrait de 2 applications chinoises soupçonnées d'avoir été détournées de leur usage. Des conducteurs disent avoir vu leur véhicule s'arrêter en pleine course. Applications qui auraient donc servi à les désactiver à distance, alors qu'elles sont à la base conçues pour gérer les batteries. Devenue virale cette semaine, cette affaire soulève des questions sur la cybersécurité des véhicules connectés. À New Delhi, Abdullah Erali.
7: La démonstration a fait le tour des réseaux. Depuis sa voiture, un internaute immobilise à distance un tricycle électrique avec une simple application mobile avant d'aller prévenir le conducteur.
8: J'ai utilisé un logiciel. Depuis ma voiture, j'ai arrêté votre rickshaw.
7: Ces applications, conçues pour gérer certaines batteries, peuvent aussi actionner leur interrupteur. Sur les réseaux, les vidéos de rickshaw immobilisés se multiplient. De nombreux chauffeurs en ont fait les frais.
9: J'ai perdu tout l'argent de ma journée. Comment je vais payer le loyer de mon rickshaw? Comment je vais nourrir mes enfants?
7: Alors que l'Inde accélère sa transition vers la mobilité électrique, ses tricycles assurent des millions de trajets urbains chaque jour. Face à l'émoi, le gouvernement a demandé le retrait des applications des plateformes de téléchargement.
10: Plusieurs applications nous ont été signalées. 2 ont été retirées des boutiques d'applications. Les plateformes doivent exercer leur devoir de vigilance.
7: Au-delà de ces applications, l'affaire révèle une faille plus profonde. De nombreuses batteries importées de Chine peuvent être contrôlées à distance sans protection suffisante. Abdullah Erali, New Delhi, RFI.
5: Et puis le coup d'envoi hier soir, Fabrice, du 80e Festival d'Avignon.
4: Et pour débuter, un spectacle fleuve de 5 heures. Une pièce intitulée Mal d'Aurore, signée Julien Gosselin, qui questionne le mal, puisant dans la littérature. Et comme à son habitude, le metteur en scène français croise sur les planches le théâtre et le cinéma, Muriel Malouf.
11: Oui, sur l'immense plateau du Palais des Papes, 12 acteurs ont pris place dans des espaces tels des cubes où les scènes se jouent dans des intérieurs parfois invisibles aux spectateurs, mais filmés et projetés sur des écrans géants sur la façade de la cour.

0: Une fois de plus, dans Mal d'Aurore, le metteur en scène Julien Gosselin croise le théâtre et le cinéma et par conséquent l'intime et le spectaculaire pour interroger le mal. Denis Hériez, comédien.
1: La question du mal est ancrée dans le spectacle parce qu'elle est ancrée dans la vie. Et je pense que traiter cette question du mal, elle est absolument nécessaire puisqu'on la parcourt, on la voit, on l'entend à travers les journaux à longueur de journée. Et ça ne peut pas être une question qui échappe au plateau de théâtre.
2: L'avion nous survola de nouveau, traça un cercle au-dessus de l'océan, s'éleva et revint à Concepción.
0: Et c'est à travers la littérature que Julien Gosselin nous emmène à réfléchir sur le mal intrinsèque à l'humanité, nous plongeant dans les écrits de Lautréamont et de Roberto Bolaño, l'écrivain chilien, qui nous emporte dans les affres de la dictature et du fascisme en Amérique latine et au Chili, héritier du nazisme. Et les acteurs convient les spectateurs à les rejoindre sur le plateau comme pour réfléchir ensemble. Un théâtre vivant, même si l'image et les écrans dominent. Muriel Mahalouf, Benoît Gouttorbe, Avignon, RFI.
3: Et voilà pour le 80e Festival d'Avignon qui se tient jusqu'au 25 juillet prochain.
4: Merci beaucoup Fabrice Le Grier. On poursuit avec la revue de presse des hebdomadaires et des journaux du dimanche avec vous Catherine Potet et à la une, la France et le Maroc en quart de finale de la Coupe du Monde.
5: Et oui, c'était cette nuit, heure française, la France a battu le Paraguay 1-0 grâce à un but de Kylian Mbappé marqué sur pénalty lors d'un match qui suscite beaucoup de commentaires sur l'attitude du Paraguay. Les Bleus franchissent le mur de l'anti-jeu et mettent le cap sur le Maroc, titre le Parisien dimanche qui s'interroge. Des provocations, des coups mais aucun carton contre l'Albirora. À quoi a joué l'arbitre ouzbek? Ilgiz Tantachev a laissé les Paraguayens multiplier les fautes vicieuses contre Kylian Mbappé et les Bleus sans distribuer le moindre carton jaune. Mais les Français ne se sont pas laissés prendre au piège. De sang-froid, titre l'équipe, le journal sportif fustige lui aussi l'incompétence fondamentale de M. Tantachev et reprend les propos sans détour de Kylian Mbappé au sujet des Paraguayens après la rencontre. On savait quel type de match on allait avoir. On a montré qu'on n'était pas seulement une équipe qui savait jouer un football offensif. S'il faut mettre les mains dans la merde, on va mettre les mains dans la merde. Désolé de l'expression, ajoute Kylian Mbappé.
4: Et en quart de finale, la France sera opposée au Maroc.
5: Le Maroc, vainqueur du Canada, 3-0 dans un match beaucoup plus conventionnel. Une victoire qui fait le bonheur de la presse marocaine. Sorti vivant, sorti parmi les grands, titre tel quel qui analyse le match. Chahuté comme rarement depuis le début du mondial, le Maroc a d'abord survécu au Canada avant de le faire tomber avec autorité. Ce ne fut pas un match facile, une promenade. Il a d'abord fallu encaisser, serrer les dents, souffrir, attendre que l'orage passe, puis frapper. Express de son côté raconte la liesse populaire après la victoire des Lions de l'Atlas. Quelques instants après le coup de sifflet final, des milliers de supporters ont investi les principales artères des villes du royaume pour célébrer cette belle victoire. Dans une ambiance marquée par la ferveur patriotique, les chants et les klaxons des motos et des voitures. Prochain rendez-vous du Maroc jeudi à Boston pour le quart de finale contre la France.
4: La presse hebdomadaire à présent, Catherine, et l'Express nous parle du Club Med.
5: Et il ne s'agit pas du célèbre club de vacances français, mais du...

0: La tribu d'Eva Yerg et RPH vous propose une série de capsules sonores sur les artistes de Land Art qui exposent pour la 18e édition du Sentier artistique de Mourez.
1: Bonjour, est-ce que tu peux te présenter ?
2: Christian Russeil.
1: Du coup, Christian, cette année, tu viens installer une œuvre sur le sentier. Est-ce que tu peux nous en parler ?
2: Alors, cette année, le moteur des chantiers, c'était pluriel. Donc, je viens de faire de la varap là, pour mettre mon œuvre, j'ai un manque de souffle. Voilà, c'était le pluriel. Donc, je suis allé chercher où je pouvais trouver du pluriel. Et l'idée, la première, c'est qu'on trouve du pluriel dans l'océan. C'est là où les cellules se sont rencontrées et ont créé les premiers êtres vivants, donc le premier pluriel. Ça prend la forme, on dirait un énorme aquarium accroché dans les rochers. Et en dehors de cet aquarium, il y a certains poissons qui s'échappent.
1: Et du coup, ces poissons, en fait, ils sont sur quel matériau ? Qu'est-ce que tu as utilisé ?
2: Je fais des collages. Donc j'ai utilisé des petites plaques en bois d'agglomérés très minces. Pour l'aquarium en lui-même, j'ai utilisé du tissu sur lequel j'ai fait des collages. Et pour les autres poissons, c'est de l'acrylique classique ou collage, ça dépendait de ce que j'avais envie de faire sur le corps. Donc il y a un gros aquarium et il y a 15 petits poissons qui se baladent et qui fuient le gros. Alors, je n'ai pas touché un pinceau jusqu'à ma retraite, et à partir de ma retraite en 2015, donc ça fait commencer à faire beaucoup, j'ai commencé à travailler et puis j'ai trouvé les collages. Et depuis, j'arrête pas d'en faire. Voilà.
1: Et là, par exemple, de faire du land art, de venir comme ça sur le sentier, est-ce que c'est habituel pour toi ?
2: Non, l'année dernière, j'avais aidé une copine à s'installer parce qu'elle y participait. Et puis j'ai proposé ma candidature cette année, elle a été retenue. Mais c'est la première fois. Je ne pensais pas que c'était aussi difficile de grimper. Mais attends, voilà, vraiment, c'est compliqué. Il faut vraiment s'y mettre un peu à l'avance.
1: Donc c'est le challenge physique un petit peu du sentier.
2: Moi, ça a été le plus pour moi c'est le plus problématique pour l'instant. Hein.
1: Et par rapport à ton œuvre de la voir en extérieur, c'est-à-dire sur un lieu naturel.
2: Alors je l'ai protégée en mettant du vernis navire, mais s'il pleut trop fort, ça résistera pas. Mais bon, c'est de l'éphémère, on joue le jeu.
1: Est-ce que c'est quelque chose que tu sens que tu auras envie de réitérer ?
2: Oui, les choses éphémères, j'aime bien les faire.
1: Et ça te donne des idées pour de nouvelles pièces ?
2: Alors le problème... Ah oui, ça y est, j'en ai plein. Quand je fais un collage, au moment où je fais un collage, je cherche un équilibre, j'ai un truc derrière la tête, je le cherche. Et pendant que je fais cette recherche, que je m'occupe de mon collage, il y a d'autres idées qui arrivent, donc des notes, pour ne pas les perdre. Donc c'est en faisant que je fais et que j'imagine que je peux faire d'autres choses.
1: D'accord, donc il faut s'attendre à te revoir, Christian, sur le prochain, c'est-à-dire le 19e édition. Tu es déjà en train de te préparer, là.
2: Oui, mais je serai là, si mon âge le permet, hein, aussi. Hein.
1: Alors, Christian, si des gens ont envie de te contacter ou de trouver ton travail, où est-ce qu'ils doivent aller ?
2: Alors, ils peuvent déjà passer par Land Art. On participe aussi au Puce d'Art. Voilà, cette année, je ne l'ai jamais fait là pour l'instant, mais cette année, je vais laisser des petits fascicules, des petits livrets. Et puis autrement, il faut aller dans certaines galeries où j'expose un peu des fois.
1: Est-ce que tu vis dans le coin ?
2: Je vis à l'Odève.
1: D'accord, donc si on veut te trouver, en fait, tu es basé sur l'Odève et j'ai moi-même regardé tes petits livrets qui sont magnifiques là avec les collages parce que j'en ai vu. Donc du coup, si à l'occasion, de toute façon, sur le site de la tribu d'Eva Yerg ou en tout cas sur la page Facebook de la tribu d'Eva Yerg, on pourra retrouver peut-être un lien, ton numéro de téléphone.
2: J'ai pas de lien internet. Hein. La seule concession que je fais, c'est le téléphone.
1: Voilà, tu laisses les autres s'occuper de ta promotion. C'est très bien, Christian.
2: Non, c'est parce qu'on est déjà très, très. Je trouve qu'on est déjà très envahis. Donc, au lieu de bloquer après parce qu'on en a marre, autant ne pas ouvrir avant.
1: Très bien. Merci beaucoup, Christian. Et bonne continuation. Merci. Au revoir.
2: Au revoir.
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0: compliqué? Non, mais ça va.
1: En fait, tu veux me faire dire quoi? Ça va où?
0: Attends, excuse-moi, mais...
1: En fait, je viens de le faire. Donc là, j'ai répondu à la question de manière générale. Maintenant, on arrive à moi, c'est ça le truc? Attends, il faut que je trouve un nom.

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Bonjour à toutes et bonjour à tous et bienvenue dans cette nouvelle émission Les Baguettes du Chef, petite cuisine musicale, nouvelle saison et toujours avec la même formule, celle de vous faire découvrir la musique savante par le prisme de la littérature,

festival de musique sacrée organisé tous les ans à Agde, j'ai pu découvrir le programme très intéressant proposé par Stefano Bernabovi avec son ensemble Allégorie. Benjamin Britten, Maurice de Rufflet, Henrik Gorecki, Peteris Vasks, George Friedrich Händel et un compositeur italien, musicologue, claveciniste, pianiste et organiste, c'est Guido Morini. Écoutons une de ses œuvres, Effunderat Aquas Nobila, par un ensemble américain dirigé par John Bennington.

Restons dans la musique contemporaine, si vous le voulez bien, avec une œuvre d'un jeune compositeur latino-américain, Brian Senti, qui est à la croisée de la musique de films et de séries, de musique classique, de la pop music, de musique expérimentale, et que j'ai découvert par hasard au gré des algorithmes. Alors, Big Brother is watching you. C'est le titre Salomé tiré de son dernier album La Marea que vous allez entendre avec l'Orchestre National Symphonique de Tchéquie et le baryton américain Edward Parks. Je vous souhaite un bon voyage.

Vous avez peut-être reconnu le fameux canon en ré majeur de Johann Pachelbel, qu'il composa en 1680, qui a été adapté de nombreuses fois pour divers instruments et dont on ne se lasse pas. Cette fois-ci, c'était la version donnée par Laurence Equilbet et son ensemble Accentus. 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

Tous les ans, au mois de juin, se déroule à la cathédrale de Maguelone un festival incontournable pour les amateurs de musique baroque, les Muses en dialogue, festival créé par Philippe Leclan. C'est le nouveau directeur artistique Sylvain Sartre qui a bien voulu nous parler de la programmation de la 12e édition du festival Musique ancienne en Pic-Saint-Loup et Gorge de l'Hérault, qui se déroulera du 11 au 19 octobre. Mais avant ça, il a souhaité vous faire entendre un ensemble vocal qu'il a invité cette année.

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1: Alors, vous venez d'entendre un extrait du disque Origine, le titre Ak Lovagud, qui est un chant traditionnel suédois, avec l'ensemble Les Itinérantes. Et donc, ce titre a été choisi par l'invité du jour, qui n'est autre que Sylvain Sartre. Sylvain Sartre, bonjour.
2: Bonjour.
1: Alors, Sylvain Sartre, vous êtes un musicien à multiples facettes, et qui doit être vraisemblablement très occupé, puisque vous êtes non seulement flûtiste, mais aussi professeur au conservatoire de Perpignan, co-directeur avec Margot Blanchard de l'ensemble à géométrie variable Les Ombres, et avait repris récemment donc la direction artistique des Muses en Dialogue, présidée par Philippe Leclan. C'est bien ça ?
2: Oui, c'est ça.
1: Formidable. Le 11 octobre prochain s'ouvrira à Rouet le Festival de musique ancienne en Pic-Saint-Loup et Gorge de l'Hérault, festival qui s'achèvera le 19 à Saint-Martin-de-Londres et dont vous allez nous parler, si vous le voulez bien, aujourd'hui. Avant de détailler le programme, pourriez-vous nous dire en quelques mots l'histoire, nous narrer l'histoire et les caractéristiques donc des Muses en Dialogue, dont le sous-titre est, je le rappelle, « Rencontre des musiques anciennes et du patrimoine ».
2: Voilà, vous avez tout dit. j'ai rien à rajouter. Non, l'idée, c'est de mettre en avant, de faire rayonner les musiques anciennes à travers des événements, des concerts, des conférences, des résidences d'artistes dans des lieux patrimoniaux, faire cohabiter des lieux qui ont pu recevoir d'ailleurs la musique qu'on joue et les esthétiques des musiques anciennes. Donc les lieux patrimoniaux, ça peut être des églises, ça peut être des temples, ça peut être des salons, ça peut être des salles dans des châteaux. Enfin voilà, des lieux qui font partie de notre histoire, tout comme donc la musique qu'on y diffuse.
1: D'accord. Donc ce festival, enfin cette partie de festival de musique ancienne en Pic-Saint-Loup et Gorge de l'Hérault, il a aussi comme but de ne pas tout mettre dans les grandes villes, mais aussi de porter la bonne parole dans des endroits où on a moins l'habitude d'écouter ce genre de musique.
2: Oui, alors on a trois actions, grandes actions dans l'année. On a le festival de Maguelone qui a lieu chaque année à la cathédrale de Maguelone au début du mois de juin. Ensuite, on a le festival de musique ancienne en Pic-Saint-Loup. Et là, on va sur le terrain, on va en itinérance chaque année dans des nouveaux lieux donc de ces territoires. Donc c'est Pic-Saint-Loup et Gorge de l'Hérault. Donc là, pour aller plutôt à la rencontre de la population sur le territoire. Et puis en mars, chaque année, on fête les musiques anciennes avec les Journées européennes des musiques anciennes, où là, ça a lieu partout en région, de Nîmes à Perpignan.
1: Donc, les Muses en Dialogue donc, ont été créées il y a quelques années par Philippe Leclan. Et vous en avez repris la direction artistique depuis quand ?
2: Depuis 2 ans.
1: Ah d'accord, c'est tout récent.
2: Voilà, c'est tout récent.
1: Bon alors, c'est passionnant, j'imagine.
2: Oui, c'est passionnant. Ça permet, en tant que musicien, d'être de l'autre côté de la barrière, si j'ose dire, avec évidemment la possibilité d'accueillir des équipes artistiques, de concevoir une programmation et de faire profiter aussi mon expérience en tant que musicien par rapport à l'accueil des artistes, qui est quelque chose d'important à soigner pour parce que voilà, des artistes bien accueillis, c'est des artistes qui sont bons sur scène. Et puis de jouer aussi sur des réseaux différents. Philippe m'a demandé, voilà, ça faisait 40 ans qu'il était à la direction, et m'a demandé d'apporter aussi ma sensibilité, les artistes que j'ai pu rencontrer qui me parlent, et pour les faire découvrir donc durant ces événements dont je vous ai parlé.
1: Bien. Alors, venons-en donc à l'actualité. Donc, le festival, celui d'automne, donc commence donc le 11 octobre. Alors, si vous voulez, si vous êtes d'accord, je vous propose détailler un peu la programmation. Donc, il commence le 11 octobre à Rouet, dans une église romane, l'église romane Saint-Étienne de Gabriac, avec Rolf Lislevand.
2: Oui, c'est un luthiste, guitariste, théorbiste mondialement connu, qui est norvégien. Et Rolf sort un nouveau disque, un nouvel enregistrement en même temps. Et voilà, Rolf est déjà venu dans nos festivals depuis un certain temps, et on avait envie de faire un focus sur ce disque, sur le nouveau programme. Donc il vient présenter un disque de musique italienne. Voilà. Et alors, ce qui est très intéressant, c'est qu'on va être dans une toute petite église. Donc les personnes qui auront la chance d'être là, parce que c'est déjà complet, vont vivre vraiment un moment assez rare, je pense, dans la vie d'un spectateur, vraiment d'être dans l'intimité, parce qu'on sera, je pense, 40 à peu près dans cette église. Donc c'est vraiment un tout petit écrin, une soirée un petit peu en partage avec un artiste, donc, et notamment voilà, la guitare de Rolf qui est assez, assez incroyable.
1: Oui, c'est suffisamment rare pour le souligner. Alors, le 12 octobre, donc, cette fois-ci, c'est à Gignac, donc dans l'église baroque Notre-Dame de Grâce. Donc, en fait, comme vous le rappelez tout à l'heure, ça, là, non seulement il y a le concert, mais ça permet aussi de redécouvrir le patrimoine local. Donc, il y aura deux parties, si j'ai bien compris. Il y aura les itinérantes, c'est ça ?
2: Alors, il n'y aura pas deux parties, non. Il y aura un concert avec, avec un plateau artistique composé de deux ensembles.
1: Voilà, d'accord.
2: Il y a les itinérantes, qui est un trio a cappella féminin, voilà, qui commence à rouler sa bosse. Ça fait une dizaine d'années qu'elles officient et elles commencent à avoir une belle notoriété et elles explorent vraiment tout le patrimoine vocal mondial. Elles adorent aller chercher du répertoire dans d'autres langues. Parfois, elles font des concerts avec 36 langues différentes. Voilà, elles aiment voilà, se réapproprier du répertoire qui va d'il y a 10 siècles à aujourd'hui. Et elles sont accompagnées d'une maîtrise d'enfants qui est basée à Perpignan, la maîtrise de l'IRVEM.
1: Voilà.
2: Et donc elles ont conçu un programme qui s'appelle Terra Mater, qui a pour but de mettre en avant la terre-mère. Donc la terre-mère, donc ça peut être au travers de la musique sacrée avec la Vierge Marie, ou en tout cas la figure féminine dans toutes les religions, et aussi dans la musique traditionnelle. Donc un programme qui va du 9e siècle à aujourd'hui, donc qui embrasse 2025 ans de vie, et ça va être aussi assez intéressant d'être là parce que elles font pas mal de travail de spatialisation. Donc l'église est assez grande à Gignac et donc elles vont travailler sur l'acoustique aussi du lieu, parce qu'un lieu c'est des pierres, c'est une image, mais c'est aussi une image sonore. Et le but aussi, c'est de faire vivre différemment ce lieu, donc cette église, avec beaucoup de déplacements et voilà, pour permettre d'être dans un environnement sonore particulier.
1: En chantant dans plusieurs langues.
2: En chantant dans plein de langues.
1: Bien. Donc ça, c'est à Gignac le 12 octobre. Ne ratez pas ça. La troisième date, donc, c'est le 15 octobre à 17h à Montpellier. Alors là, c'est pas un concert, c'est une conférence. Une conférence dont l'entrée est libre, d'ailleurs, je le rappelle, et qui est donnée par Gisèle Clément.
2: Oui, alors le deuxième week-end du festival, on a décidé de le dédier à Notre-Dame. Notre-Dame, vous savez, ça a été la grande restauration depuis 6 ans de la cathédrale à Paris, qui a rouvert cette année. Et on avait envie de marquer le coup aussi pour plusieurs raisons, tout simplement parce qu'on fête les 1000 ans de l'église Saint-Martin à Saint-Martin-de-Londres, où nous irons faire un concert le lendemain de cette conférence. Et Gisèle Clément, qui est à la tête du Centre international de musique médiévale à Montpellier, vraiment spécialiste du répertoire de l'école de Notre-Dame, et a fait beaucoup de recherches. Donc on a mis en avant cette conférence, qui aura lieu donc à la médiathèque Émile Zola, entrée libre. Vous venez découvrir ce répertoire assez fascinant de l'école de Notre-Dame. Donc Gisèle viendra nous présenter ça dans le cadre d'une conférence. Et donc, voilà, je vous devance, mais 2 jours après, le dimanche, on sera à Saint-Martin-de-Londres avec un ensemble, l'ensemble Perrotin-Legrand, qui est un ensemble dirigé par Sylvain Dudonné, qui est basé à Notre-Dame à Paris, et qui viendra jouer en fait ce répertoire de l'école de Notre-Dame, avec des monodies, des polyphonies du 10e au 13e siècle. Donc ça sera le 19 octobre,
1: voilà, à 17h
2: à Saint-Martin-de-Londres, et donc on fêtera en même temps donc les 1000 ans de la cité. Saint-Martin-de-Londres fête ses 1000 ans, donc c'est aussi l'occasion de faire un beau focus sur cette commune magnifique au demeurant. D'ailleurs, profitez-en d'arriver en avance pour visiter Saint-Martin avant de venir au concert.
1: Et si on est vraiment très intéressé, donc ne ratez pas la conférence de Gisèle Clément, puisque vous retrouverez plusieurs musiciens ou musiques évoquées par elle dans le concert du 19 octobre. Donc ça va. on revient un petit peu en arrière. Le 18 octobre, donc, il y a l'ensemble que vous co-dirigez avec Margot Blanchard. voilà, et qui s'appelle Les Ombres, et avec une mezzo-soprano, Fiona McGowan.
2: Oui, alors on revient à Saint-Jean-de-Buège, on y était déjà l'année dernière. Un lieu voilà, un petit peu isolé mais magnifique, dans cette belle vallée de la Buège, et donc cette année on vient avec Les Ombres sur un concert qui s'appelle Folk Songs, qui met en avant la mélodie. Donc on est pareil, toujours dans de la transmission au travers du temps et aussi les résonances que peuvent avoir les musiques anciennes avec notre société aujourd'hui. Et donc Folk Songs, c'est vraiment une sorte de grand voyage de la mélodie, comment on raconte des histoires depuis la nuit des temps jusqu'à aujourd'hui. Et donc on embrassera avec nos instruments et la voix de Fiona beaucoup de répertoires, une mélodie du 9e siècle arménienne jusqu'à Sufjan Stevens, qui est un chanteur pop actuel qui fait des bandes son, en passant par évidemment les grands mélodistes du début du 20e, je pense à Britten, je pense à Ravel, il y aura Berlioz, on fera du Monteverdi, voilà, ça fait un petit peu pizza 4 fromages, mais je peux vous dire que ça fonctionne très très bien, parce qu'en fait le terreau qu'on utilise, c'est la mélodie, le chant à travers les âges. Et justement, pour le coup, Ravel, Britten se sont emparés de mélodies populaires dans leur composition. Donc voilà, c'est une sorte de voyage onirique à travers la mélodie. Et donc voilà, ça sera le 18 octobre à Saint-Jean-de-Buège.
1: Bien, un très très gros programme pour ce festival de musique ancienne en Pic-Saint-Loup et Gorge de l'Hérault. Alors donc, comme je le disais précédemment, vous co-dirigez l'ensemble Les Ombres avec Margot Blanchard. Alors, est-ce que vous pouvez nous dire quelle est votre actualité?
2: Alors, notre actualité, c'est que justement, le programme dont je viens de vous parler, on vient de l'enregistrer. Donc, on travaille sur le montage et ce disque sortira chez Mirare l'année prochaine. Et puis on est aussi assez proche d'une compagnie de théâtre qui s'appelle la compagnie Coup de Poker, et on a fait la création d'un spectacle jeune public qui s'appelle Icar, qui tourne maintenant depuis 3 ans, qui a été nommé au Molière, et donc on a écrit la partition musicale et on est présent au plateau avec les comédiens. Et donc c'est un spectacle qui tourne beaucoup et qui reviendra en région très prochainement. Donc Icar, c'est 100 dates par an en France, donc c'est un projet auquel on tient beaucoup. Et puis on a aussi un dispositif d'insertion professionnelle où on permet à des jeunes musiciens encore étudiants de découvrir le métier de musicien, la scène, et donc ça s'appelle le Jeune Orchestre Baroque Européen. Et on aura un concert avec la promotion 2025 du Job, c'est le nom qu'on leur donne, à Saint-Gély-du-Fesc, donc ce sera le 12 décembre prochain, où on a recréé une zarzuela espagnole, donc de Literes, un compositeur baroque, ça s'appelle Los Elementos, les éléments, donc une narration onirique autour des éléments, et donc voilà, vous pourrez découvrir ça à Saint-Gély dans 2 petits mois.
1: Oui, parce que si j'ai bien compris, une des particularités de votre ensemble, c'est d'être assez ouvert sur les autres et d'avoir des formations à géométrie variable. Vous avez, par exemple, collaboré avec Hervé Niquet ou avec...
2: Oui, alors en fonction des projets qu'on mène et de la recherche qu'on effectue, on aime travailler avec d'autres équipes. On a travaillé avec Joël Subiette, avec Les Éléments. Voilà. On travaille avec Hervé Niquet, avec son chœur, qu'on a engagé pour des grands motets. Voilà, ça dépend un peu du parcours qu'on suit chaque année. Et voilà, donc on profite des rencontres pour nourrir nos créations.
1: Bien, alors donc vous pouvez retrouver l'ensemble Les Ombres avec Fiona McGowan le 18 octobre à Saint-Jean-de-Buège, à l'église romane de la Nativité de Saint-Jean-Baptiste. Voilà. Alors Sylvain Sartre, merci beaucoup.
2: Merci à vous.
1: Alors toutes les informations, je rappelle que toutes les informations concernant cette 12e édition de Musique ancienne en Pic-Saint-Loup et Gorge de l'Hérault figurent sur le site des Muses en Dialogue. Et vous pouvez aussi prendre vos places en ligne avec une tarification unique à 15 euros. C'est suffisamment important pour pouvoir le souligner. Pour nous quitter, vous avez choisi de nous faire entendre une composition de Maurice Ravel, 3 beaux oiseaux du paradis, avec votre ensemble Les Ombres et la mezzo-soprano Fiona McGowan. Alors, un petit mot sur ce choix.
2: Oui, c'est un petit pour montrer donner un avant-goût de ce concert du 18 octobre. Alors, c'est pour le coup pas une chanson traditionnelle, puisque Ravel relate la guerre, mais les harmonies et les instrumentations qu'on a choisies font quand même mettre en avant voilà, la mélodie, la chanson en fait, au travers de l'art de Ravel. Donc je vous laisse découvrir ça.
1: Magnifique pièce, voilà. Bon, on va l'écouter. Bien, Sylvain Sartre, merci beaucoup et je vous souhaite un très très bon festival.
2: Merci.

Des séances de lecture sont parfois organisées sur différents thèmes. Et j'ai eu l'occasion d'aller écouter quelquefois celle donnée par Françoise Carrère, qui fait revivre certains personnages comme Maria Cazares, Albert Camus et bien d'autres. Et elle associe toujours un ou une musicienne pendant ses lectures. Elle se produit régulièrement à Caux, si vous voulez la retrouver, parfois ailleurs. Et je vous invite vivement à aller l'écouter, vous serez surpris. C'est Eti Ilesum, une jeune femme juive néerlandaise disparue dans les camps, qu'elle nous a fait découvrir récemment dans une lecture vraiment très émouvante, accompagnée par un pianiste, tirée de son journal écrit entre 1941 et 1943. En voici quelques extraits. Eti Ilesum écrit le 7 octobre 1941. « Tu ne dois pas vivre de façon cérébrale, mais puiser à des sources plus profondes, plus éternelles. Cela ne doit pas t'empêcher d'être reconnaissante pour ton intelligence, qui est un instrument précieux pour examiner et approfondir les questions qui surgissent de ton âme. Pour l'exprimer plus sobrement, cela va peut-être dire que je dois faire davantage confiance à mon intuition. Cela signifie aussi croire en Dieu, ce qui ne saurait te rendre passive, mais au contraire te rendre plus forte. » Le 19 juin 1942. « Sais-tu ce qui me donne mal au cœur avec toi, ma petite ?» En fait, elle parle d'elle. « Cette demi-sincérité et cette demi-grandiloquence. Hier soir, je voulais écrire encore quelques mots, mais ce n'était que de vagues sottises. Parfois, j'ai peur d'appeler les choses par leur nom. Peut-être parce qu'alors, il ne reste rien. Les choses doivent pouvoir être appelées par leur nom. Dans le cas contraire, elles n'ont pas droit à l'existence. On essaie de sauver beaucoup de choses de la vie par une sorte de mysticisme vague. Or, le mysticisme doit reposer sur une honnêteté d'une pureté cristalline. » Et enfin, le dimanche 8 juin 1941, 9h30 du matin. « Je crois que je vais le faire. Tous les matins, avant de me mettre au travail, consacrer une demi-heure à me tourner vers l'intérieur, à écouter ce qui se passe en moi. Je pourrais dire aussi « méditer ». Mais ce mot me met encore un peu mal à l'aise. Oui, pourquoi pas, une demi-heure de paix en soi-même. On agite bien bras, jambes et autres muscles le matin dans la salle de bain, mais cela ne suffit pas. L'homme est corps et esprit. Une demi-heure de gymnastique et une demi-heure de méditation peuvent fournir une bonne base de concentration pour toute une journée. Mais une heure de paix, ce n'est pas si simple. Cela s'apprend. Il faudrait effacer de l'intérieur tout ce petit fratras bassement humain. Toutes les fioritures. Une petite tête comme la mienne est toujours bourrée d'inquiétudes pour rien du tout. Il y a aussi des sentiments et des pensées qui vous élèvent et vous libèrent, mais ce fatras s'insinue partout. Créez au-dedans de soi une grande et vaste plaine. Débarrassez des broussailles sournoises qui vous bouchent la vue. Ce devrait être le but de la méditation. Faire entrer un peu de Dieu en soi, comme il y a un peu de Dieu dans la 9e de Beethoven. Faire entrer aussi un peu d'amour en soi. Non pas un amour de luxe d'une demi-heure dont tu te régales, fier de l'élévation de tes sentiments, mais d'un amour dont on peut faire passer quelque chose dans la modeste pratique quotidienne.

C'était le molto vivace de la 9e symphonie de Beethoven en ré mineur, opus 125, avec l'orchestre Le Concert des Nations, dirigé très étonnamment par Jordi Savall, qu'on entend plus fréquemment en musique baroque, mais bon, vous voyez, comme quoi. Alors, dimanche 12 octobre, à la salle de l'Abbatiale à Saint-Chinian, sera donné un concert autour du tango argentin, avec Eduardo Garcia au bandoneon et Matthew Sharp au violoncelle. Ils joueront divers arrangements des standards du tango et l'on pourra aussi entendre Henry Purcell et Benjamin Britten. Attention à l'horaire, c'est à 11h. Et pour ceux que cela intéresse, la traditionnelle soupe vous sera proposée, un moment convivial et d'échange avec les artistes. Astor Piazzolla sera bien évidemment à l'honneur. Aussi, je vous propose sa composition pour bandoneon et orchestre, Adios Nonino, avec Astor Piazzolla lui-même au bandoneon et l'orchestre symphonique de la radio de Cologne.

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1: La présence de la musique classique dans les films est très fréquente. Les réalisateurs d'hier et d'aujourd'hui reprennent les compositions déjà écrites pour les mettre à l'écran. C'est le cas avec un film sorti en 2020 et réalisé par Florian Zeller, The Father. Si la musique originale a été signée par Ludovico Einaudi et David Menke, on peut aussi entendre un extrait du Roi Arthur de Henry Purcell, un extrait de Norma de Vincenzo Bellini et l'air de Nadir, je crois entendre encore, tiré des Pêcheurs de perles de Georges Bizet. Alors ce dernier air revient à plusieurs reprises dans le film. C'est avec la version magnifique, vous allez voir, chantée par Alain Vanzo, que nous nous quitterons. Alors voici l'histoire du film. Anthony, interprété par Anthony Hopkins, 80 ans, refuse catégoriquement l'aide de sa fille Anne, interprétée par Olivia Colman, lorsqu'il commence à être atteint de démence. Alors qu'il s'efforce de comprendre sa situation changeante depuis son appartement londonien, il commence à douter des intentions de ses proches, de son esprit et perd pied avec la réalité. Surviennent alors de nombreux bouleversements entre le déménagement d'Anne pour Paris et l'arrivée de Laura, une jeune aide-soignante à domicile. C'est un huis clos passionnant sur cet homme qui s'enfonce dans sa maladie, dans l'Alzheimer, avec tout son lot de confusion, de paranoïa, de délire face au désarroi de son entourage. C'est aussi et surtout la belle histoire d'amour entre un père et sa fille, magnifiquement interprétée par ces deux acteurs. Alors, Florian Zeller nous fait entendre à plusieurs reprises l'air de Nadir qui évoque peut-être la nostalgie du passé avant la maladie. Merci beaucoup pour votre écoute. Merci à Sylvain Sartre des Muses en Dialogue dont le festival débute ce samedi 11 octobre à Rouen. Merci à mes muses, Françoise, Malik, Véronique, ils se reconnaîtront. Vous pouvez retrouver toutes les émissions sur l'excellent site de Radio Pays d'Hérault et de RPH Sud et même devenir en ligne membre de l'association. On a besoin de vous pour faire vivre et exister votre radio, surtout en ce moment. Le mouvement associatif est vraiment, croyez-moi, en grande difficulté. Voilà. Portez-vous bien. Au revoir.

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1: Bonjour et bienvenue, 10h TU, midi ici à Paris, le journal sur RFI.
2: Gilles Moreau.
1: Dans l'actualité, la suite des funérailles d'Ali Khamenei en Iran. Ce matin, presque tout ce que le pays compte d'importantes personnalités s'est recueilli devant le cercueil de l'ancien guide suprême. Aux États-Unis, le mauvais temps perturbe la commémoration de la déclaration d'indépendance. Avec 1h30 de retard, Donald Trump a prononcé un discours à la gloire de son pays. En France, Édouard Philippe sur la grille de départ. À l'approche de la présidentielle, l'ancien Premier ministre tient un grand meeting à Paris. À la Coupe du monde de football, le tableau des quarts de finale se précise. Il y aura notamment France-Maroc jeudi à Boston. En huitième, le Maroc a dominé le Canada. La France a eu plus de mal contre le Paraguay. En Iran, les funérailles nationales de l'ayatollah Ali Khamenei en sont à leur deuxième jour. Elles ont été marquées ce matin par une grande prière en présence de la plupart des hauts responsables, notamment le président Pezeshkian, le président du Parlement ou encore le puissant chef des gardiens de la Révolution. Il y avait aussi trois fils d'Ali Khamenei, mais pas Mojtaba, qui a succédé à son père comme guide suprême. Depuis qu'il a été gravement blessé dans un bombardement, il n'est toujours pas apparu en public. À Téhéran, ces cérémonies dépassent largement le cadre du sanctuaire où repose le cercueil pour s'étendre à toute la capitale. Reportage de notre envoyé spécial Sami Bourelifa.
3: Quatre silhouettes en tchador noir, ce long voile traditionnel qui couvre le corps de la tête aux pieds. Une mère et ses trois filles avancent dans une rue de Téhéran.
4: Bonjour madame, est-ce que vous pourriez vous présenter s'il vous plaît ?
3: Maeda et ses trois filles, âgées de 12, 9 et 5 ans.
5: Dans cette chaleur étouffante, j'ai tenu à venir et j'ai insisté pour que mes filles soient également présentes, afin qu'elles voient de leurs propres yeux cette foule immense. Elles raconteront aux générations futures ce jour où les Iraniens ont rendu un ultime hommage à leur guide suprême.
3: Direction le Mossala pour Maeda, immense complexe religieux au cœur de Téhéran. De vastes esplanades, de hauts minarets, un dôme monumental, une arche gigantesque et des salles de prière où convergent des dizaines de milliers de fidèles rassemblés autour du cercueil du guide suprême.
5: Être réunis autour de la dépouille de notre leader compte beaucoup pour nous et l'image que nous renvoyons aux médias étrangers compte aussi. Même si sur vos écrans, cette foule vue du ciel apparaît comme un tout petit point, sachez qu'elle remplit tout l'espace.
3: Pour Rokaya, une autre mère de famille, cette semaine de deuil doit laisser une trace. Elle doit marquer les jeunes générations.
6: Nos enfants apprennent très jeunes ce que signifie la résistance. Et cela leur permettra de chasser les Israéliens de la région qu'ils occupent par la force. Les Américains aussi doivent quitter le Moyen-Orient. C'est ainsi que nous vengerons la mort de nos chefs militaires et le martyr de notre guide suprême.
3: Sami Bourtifa, Téhéran. RFI.
1: Aux États-Unis, la fête nationale perturbée par la météo. Outre la canicule qui sévit sur la côte est, les orages ont joué les troubles fêtes à Washington. Le ciel, très lourd de menaces, a contraint hier soir les autorités à faire évacuer le National Mall, la grande esplanade, où Donald Trump a finalement prononcé son discours avec 1h30 de retard. Sans surprise, un discours très patriotique. Devant la foule, le président républicain a glorifié son pays, à ses yeux, chef-d'œuvre de l'histoire de l'humanité. Il a aussi réitérer ses attaques contre ses opposants politiques qualifiés de communistes. Il n'y a pas que Donald Trump et les Républicains. En ce week-end de commémoration, les démocrates tiennent eux aussi à montrer leur attachement à la patrie, comme dans la ville de Cumming, dans l'état de Georgie, où s'est rendu Edouard Maille. Son reportage.
7: Des tracteurs, des pick-up, tous défilent et lancent des bonbons aux familles qui attendent sur le bord de la route. Et puis arrive le char du Parti républicain local. Et derrière, plus d'une vingtaine de démocrates, minoritaires dans ce comté, et quelques spectateurs le font savoir. Mais le défilé se déroule sans accroc pour le plaisir de Carl Verdon, militant démocrate.
8: C'était une super journée. Ça fait une dizaine d'années que je participe à ce défilé. Et cette année, il y avait beaucoup plus d'enthousiasme et de bienveillance et beaucoup moins de haine que les années précédentes.
7: Les Républicains affirment souvent qu'ils sont le parti patriotique, mais Larry Long, lui, n'est pas d'accord.
9: Pour répondre à ce qu'affirment les Républicains, les démocrates sont tout aussi patriotes, voire davantage, et il n'y a pas de haine chez nous.
7: Et ce défilé s'inscrit dans une stratégie démocrate locale. Être visible, montrer qu'ils existent ici, comme l'explique Becky Woomer, une cadre du parti.
10: Notre mouvement prend de l'ampleur et cela permet à nos électeurs de nous trouver. Les gens sont vraiment contents de nous voir sur le terrain.
7: Dans le défilé, les deux partis envoient des bonbons à la foule. Une candidate démocrate se réjouit. Elle estime que son parti est plus généreux avec le nombre de friandises données. Édouard Maille à Cumming en Géorgie, RFI.
1: Situation très incertaine au Mali, au lendemain des nouvelles attaques lancées par des djihadistes et leurs alliés indépendantistes Touareg. Des habitants ont fait état de tirs et de fortes détonations à Gao, verrou stratégique pour contrôler le nord du Mali. En ce qui concerne Anéfis, autre localité du nord, un élu local rapporte que les rebelles contrôlent la ville et que les paramilitaires russes sont retranchés dans le camp de l'armée malienne.
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1: À la page politique en France, d'abord la réélection sans surprise ce matin de Fabien Roussel à la tête du Parti communiste qui tient son congrès. Alors qu'à droite, Édouard Philippe tient ce dimanche à Paris son premier grand meeting de campagne présidentielle. Face à ses rivaux à droite, Bruno Retailleau et Gabriel Attal, l'ancien Premier ministre veut faire de ce discours un moment de bascule en affichant sa capacité à rassembler. Alors que commence le Festival d'Avignon, grande manifestation de spectacles vivants en France, le monde de la culture s'alarme des coupes drastiques qui seraient sur le point d'être annoncées par l'État. Plusieurs organisations professionnelles du secteur ont écrit au président, au Premier ministre et à la ministre de la Culture. Elles dénoncent ces baisses qui menacent de nombreuses structures du monde du théâtre, de la danse et de l'opéra. Anne Verdaguer.
11: La crainte de ne pouvoir ouvrir au public en septembre est aujourd'hui bien réelle pour cette trentaine de lieux culturels qui risquent de devoir décaler leur saison à janvier 2027. Parmi celles-ci, on retrouve des institutions telles que le Théâtre du Rond-Point à Paris, l'Orchestre National et l'Opéra de Lyon, celui de Bordeaux-Aquitaine ou encore l'Orchestre National de Lille, mais aussi des plus petites structures encore plus fragiles qui craignent de devoir gérer des déficits abyssaux. Cette année, le budget de la culture est déjà en baisse de plus de 173 millions d'euros. Du côté des théâtres, cette diminution a affecté les subventions attribuées par l'État avec moins 5% de crédit pour la création, mais aussi des aides promises, jamais versées et qui devraient être amputées au final de 10 à 12%. Les perspectives budgétaires pour 2027 ne sont pas meilleures avec le plan d'austérité du gouvernement. C'est toute une économie, tout un écosystème et une mission de service public qui serait déstabilisée, soulignent les structures menacées qui dénoncent un risque sans précédent sur le secteur de la culture et appellent à des concertations urgente.
1: Les pompiers combattent des feux de forêt qui ont éclaté dans le sud de la France à la faveur des températures élevées, du vent et de la sécheresse. Un incendie de taille frappe depuis hier soir les Pyrénées-Orientales. Il a déjà parcouru près de 1000 hectares. Des évacuations d'habitants isolés ont été réalisées tout au long de la nuit et à ce stade, il n'y a pas de victimes à déplorer, indique le ministre de l'Intérieur. On reste en France en ce

0: activité auditive avec la conversation téléphonique, l'autre qui serait visuelle, et on se dit que ce n'est pas contradictoire, parce qu'à ce moment-là, on peut mener les deux en même temps. En réalité, c'est faux, parce que dans les deux cas, il faut un engagement assez élevé, et de fait, on met une tâche avant l'autre, et ça aboutit à des délais de 5 secondes dans la réaction, par exemple pour freiner quand il y a un danger qui se présente.
1: Les freinages brutaux des conducteurs au téléphone augmentent de 24%, constatent les chercheurs. Le vice-président de l'assurance prévention, Éric Lemaire, rappelle à la vigilance.
2: 80% des Françaises et des Français déclarent téléphoner ou utiliser leur smartphone au volant. On met en cause premièrement sa vie à soi, celle des passagers et puis celle des gens qui vous croisent. Et ça, c'est aujourd'hui extrêmement important de le rappeler.
1: Alors, on le rappelle, la règle quand on veut passer un appel en voiture, c'est de s'arrêter pour téléphoner.
3: C'était un reportage d'Anamé Lofeld. Enfin, au Mondial de football, le programme des quarts de finale se précise. Il y aura notamment France-Maroc jeudi prochain à Boston. En huitième, la France est difficilement venue à bout 1-0 d'une rugueuse équipe du Paraguay. De son côté, le Maroc a pris le dessus 3-0 sur le Canada pays co-organisateur de ce Mondial 2026. À tout à l'heure, 13h pour un nouveau journal. Dans l'immédiat, Religion du Monde, l'émission de Véronique Guémard. Très bonne journée à tous.

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2: Ok. Ouais, Sergio, c'est clair, c'est ça?

0: Bonjour à vous, chers auditeurs et auditrices de Radio Pays d'Hérault et RPH Sud. Je vous parle depuis le navire Perseverance, un navire scientifique en route vers l'Antarctique. Nous sommes partis de Nouvelle-Zélande le 20 janvier dernier, donc au cœur de l'été de l'hémisphère sud. Et nous sommes actuellement par 50 degrés de latitude sud en route pour traverser l'océan Austral, jusqu'à la mer de Ross, que nous devrions atteindre dans environ une dizaine de jours. La mer de Ross est, avec la mer de Weddell, un des deux grands bassins côtiers autour du continent antarctique. Situé au sud du courant circumpolaire qui parcourt l'océan Austral, cette mer est bordée en son sud par un énorme glacier qui fait la surface de la France, avec une falaise de glace côtière de 800 km de long. La mer de Ross présente donc un écosystème très particulier que nous allons précisément étudier lors de la mission qui va durer 2 mois. Jean-Louis Etienne, explorateur polaire français, est à l'origine de ce projet. C'est lui qui a fait construire le navire Perseverance et il nous explique maintenant les objectifs de notre mission. Jean-Louis, on vient de décoller de Christchurch en Nouvelle-Zélande et on fait route vers le sud. Est-ce que tu peux nous expliquer les objectifs de notre mission ?
1: Alors effectivement, on vient de quitter Christchurch il y a quelques jours. Sur la route, on va mettre en mer la bouée Tipode, mais ça on en parlera. Cette bouée sonographique, on a aussi un mouillage à récupérer. Et l'objectif, c'est d'abord d'aller en mer de Ross. Cette mer de Ross, c'est... Et la seule mer adjacente au continent antarctique qui est un aire marine protégée. Ça a été âprement négocié par Barack Obama et John Kerry à l'époque. Je dis âprement parce qu'effectivement, les aires marines protégées autour de l'Antarctique, il y a 2 pays qui s'opposent, la Chine et la Russie, et donc ça avait été en 2016 bien négocié. Donc, parmi les conditions que les Chinois et les Russes ont acceptées, voyons ce qui se passe dans 10 ans. 2016, 2026, on y est. Donc nous, ce que l'on peut faire, en plus de tous les équipements

0: mais ça qui pourront être décrits par les spécialistes que nous avons à bord. L'objectif, dans le cadre de cette aire marine protégée, c'est un inventaire de la faune. D'une part, les mammifères, mammifères marins. On a une acoustique Manta, donc que l'on tractera en mer de Ross, donc qui permet effectivement d'écouter les bavardages, on va dire, des mammifères. Et puis, inventaire de colonies de manchots. Parce qu'effectivement, Cap Crozier, Cap Adare, il y a une multitude de colonies de manchots qui sont là, assez concentrées. Et donc, nous allons faire un inventaire par drone, avec Yves, notre ornitho-droniste. Donc, ça consiste à envoyer effectivement un drone par-dessus les colonies, et ensuite, on fait des comptages. C'est important, les aires marines protégées, parce qu'en fait, l'Antarctique est un immense désert de glace, hein, grand comme 28 fois la France, et recouvert par 2,5 km de glace en moyenne. Et donc, comme tous les glaciers des montagnes, comme tous les glaciers, les calottes polaires, par gravité, ça descend et ça arrive à la mer. Et il y a très peu de zones où il y a des graviers, du sable, où les manchots peuvent venir se reproduire. Et donc, c'est pour ça qu'il y a des colonies très intenses, quoi. Il y a par endroits 5 000, 10 000 manchots. Et donc, on peut imaginer que ces manchots, quand ils vont mettre les petits au monde, il va falloir les nourrir. On va arriver où les petits seront déjà grands. Donc, il y a vraiment... Les parents se relaient, vont en mer pour chercher la nourriture. Et donc, il est fondamental de libérer ces zones d'accès. Elles sont rares autour de l'Antarctique. De libérer ces zones, de ne pas pêcher sur ces zones-là, d'en faire des aires marines protégées, c'est absolument essentiel à la survie de ces colonies.
1: Et donc, quel va être le trajet qu'on va parcourir pendant cette mission dans les différentes aires marines protégées ?
0: Alors là, on va entrer en mer de Ross. C'est donc la principale. Il y a tout le tour de la côte de la mer de Ross. Nous avons plusieurs inventaires de faune à faire. Cap Adare, normalement, à la sortie de la mer de Ross. Puis il y a des îles, les îles Baleni, Sabrina... Alors ça, ce sont des îles qui font partie de l'aire marine protégée de la mer de Ross, mais qui sont loin, qui sont souvent encombrées de glace, qui sont rarement visitées. Donc c'est assez précieux. Ça nous est demandé effectivement par les scientifiques américains d'apporter cette valeur-là qu'ils n'ont que rarement. Et puis nous, on va continuer vers la mer du Mont-d'Urville, faire des inventaires de colonies que l'on verra sur le trajet jusqu'à la station. Et disons que le rapport que nous ferons, ça sert au rapport qui va être présenté à la CAMELAR, cet organisme qui attribue les aires marines protégées, pour des négociations. La France et l'Australie négocient 3 aires marines protégées sur la côte est de l'Antarctique et dont nous allons contribuer à cet inventaire de faune.
1: Et donc on va s'arrêter dans différentes bases scientifiques, hein, c'est bien ça ?
0: Alors il y a quatre bases, on va dire, sur lesquelles, je veux dire, on est attendu, on a prévenu de notre passage la base néo-zélandaise, Scott Base, McMurdo, la base américaine. Il y a une base italienne, Mario Zucchelli, voilà. Et puis, bien sûr, la base française, où personnellement, on a essayé d'y aller quand j'étais venu là il y a longtemps, sur le volcan Erebus, c'était en 93. On avait prévu d'aller à la base française, on n'avait pas pu pour des raisons de glace et autres. J'espère que là, on va y revenir.
1: La base française de Dumont-d'Urville, hein, c'est bien ça.
0: Oui, la base française du Mont-d'Urville, comme il y a la mer du Mont-d'Urville, et la base française du Mont-d'Urville, du nom de cet explorateur. Et ça illustre bien ce qu'il dit. À un moment donné, quand on lit le rapport, ils ont trouvé un endroit où il y avait des rochers, où on pouvait débarquer. Ça illustre que les zones sur lesquelles les manchots peuvent venir se reproduire sont relativement rares, et c'est ça qu'il faut protéger.
1: On est une vingtaine à bord. Est-ce que tu peux expliquer en gros qui fait quoi à bord ?
0: Alors, nous sommes 18 à bord. Il y a un équipage professionnel de 7 personnes. Ils sont tous diplômés de la marine marchande. Persévérance est considérée comme un navire de travail. Donc, on avait l'obligation d'avoir un équipage professionnel. Ensuite, il y a plusieurs personnes qui sont là pour... Les programmes de recherche. Il y a Grant Redberg qui a une grosse performance, qui a une connaissance, on va dire, des régions polaires. Il est venu souvent. C'est un Néo-Zélandais, on va dire, entre guillemets, qu'il est ici chez lui. Il a fait plusieurs missions ici sur la base Néo-Z. C'est lui qui va s'occuper aussi de nous aider à retrouver ce mouillage qui est au coup, qui est en profondeur. Donc ça, c'est Grant. Ensuite, il y a un Américain, Emmanuel Boss, il est là pour travailler pour le, la NASA pour travailler pour un satellite qui s'appelle PACE. L'idée, c'est de donner au satellite, pour faire court, la notion de la lecture du plancton. On va dire que le plancton, le phytoplancton, l'herbe planctonique, hein, elle est verte dans l'océan. On ne s'en rend pas compte, mais l'océan est une immense prairie. Il y a une activité colossale qu'on ne voit pas, effectivement. Et donc, ce phytoplancton est là. Et donc, il est vert. Et le satellite PACE passe régulièrement. Et il faut le calibrer. Ça s'appelle calibration, validation. Et ce satellite aura en mémoire la couleur verte de l'océan. Et si bien que ce satellite qui tourne sans arrêt autour de la Terre, chaque fois qu'il va découvrir une couleur verte riche en phytoplancton, ça donnera une idée de la richesse et aussi de l'activité biologique. Ensuite, il y a Mathiolis. Mathiolis, il travaille à Airbus. Il est là, il va faire des images satellites. Emmanuel fait des images pour un satellite qui est à 600 km et Mathieu pour un satellite aussi qui est à la même hauteur, mais ce sont des images qu'il va nous ramener, des photos. On doit pouvoir voir des colonies de manchots parce que les photos qu'il ramène ont une précision de 30 cm, j'ai bien compris. Et ensuite, on a Marie-Jo. Marie-Jo, elle est là comme voyageuse, mais une voyageuse érudite, on va dire. Marie-Jo, elle est professeure de microbiologie à l'université, à la fac de pharmacie de Paris. Elle est entrée avec nous dans le jeu totalement, avec Emmanuel, pour travailler sur les collègues de plancton. Puis on a Hervé Le Goff, hein, Hervé Le Goff, que vous connaissez tous, avec qui on a fait pas mal de voyages. Et Hervé connaît parfaitement tous les instruments qui sont à bord, qu'il faut calibrer, qu'il faut surveiller, etc. Il a déjà fait des récupérations de mouillage, de nombreuses missions en Antarctique. Et donc c'est un des piliers, je dirais, du programme scientifique du bateau. Il y a aussi Yves David. Alors Yves David, c'est un ornithologue, qui est aussi un droniste, donc qui sait utiliser le drone pour faire des inventaires. Il a travaillé pour l'ETAF, il a fait beaucoup de missions. Il a une culture. Yves, donc, est un passionné d'oiseaux à tel point qu'il passe une bonne partie de son temps dehors, même par tous les temps, pour essayer de les repérer, de les photographier, de les inscrire. Donc, c'est lui qui va faire l'inventaire de faune, notamment des colonies de manchots.
1: Écoutez, Jean-Louis, on comprend donc que l'objectif de notre mission est principalement axé sur un inventaire de la biologie marine, allant des micro-organismes sous-marins comme le plancton, jusqu'aux gros mammifères marins tels que les phoques et les baleines. À noter qu'en Antarctique, il n'y a pas de mammifères terrestres, contrairement à l'article avec ces fameux ours polaires. Mais au-delà de ces objectifs d'inventaire de faune, notre navire est équipé de nombreux capteurs automatiques qui analysent en permanence les paramètres de l'eau et de l'atmosphère. On a une station météorologique. On mesure les polluants atmosphériques en pompant l'air dans la mâture. On mesure la température, la salinité, l'acidité et la concentration CO2 dans l'eau que l'on pompe sous le navire en permanence. Et on mesure les courants marins jusqu'à environ 100 mètres de profondeur. Toutes ces mesures sont chargées ensuite dans des bases de données à la disposition de la communauté scientifique, c'est des données ouvertes, pour alimenter les modèles de climat qui analysent le changement climatique dans les régions polaires, car ces régions polaires sont particulièrement impactées par l'effet du réchauffement. En 2021, j'avais documenté pour RPH une autre mission antarctique à laquelle j'avais participé, et la comparaison me semble intéressante. C'était donc en mer de Weddell, l'autre gros bassin côtier du continent antarctique, qui est situé au sud du Cap Horn, donc à l'opposé de la mer de Ross où nous allons maintenant, qui elle est située au sud de la Nouvelle-Zélande. Mais ces deux bassins présentent des caractéristiques similaires. Des écosystèmes très particuliers tant d'un point de vue biologique que physique, avec une grande barrière de glace dans le sud de ces mers, des fortes concentrations d'icebergs et de banquises estivales, et le fait que ces deux mers sont les seuls endroits en Antarctique où on peut descendre jusqu'à 78 degrés de latitude sud par voie maritime, c'est-à-dire à 1300 km du pôle sud. Cette mission de 2021 se déroulait à bord du Polar Stern, le gros brise-glace scientifique allemand qui fait 120 mètres de long, 18 000 tonnes de déplacement
2: et 20 000 chevaux de puissance de propulsion. Donc évidemment, rien à voir avec notre petit Persévérance, qui lui est un voilier de 42 mètres de long quand même, 350 tonnes de déplacement et un moteur de 600 chevaux. Donc évidemment, les capacités à naviguer dans la glace ne sont pas du tout comparables, bien que la coque aluminium épais de Persévérance ait été conçue pour naviguer dans de la banquise disloquée. Et donc on s'attend à de belles bagarres avec les glaçons dans les semaines à venir, et je vous raconterai tout cela dans les prochaines chroniques. À bientôt, chers auditeurs et auditrices de Radio Pays d'Hérault et RPH Sud. 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
3: Voilà, il y a tout devant l'arrière. Voilà, tout devant l'arrière. Tout à fait, voilà, tout devant l'arrière. Ok. Voilà, tout devant l'arrière.

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Toi, de ce cache-misère, laisse à la frontière à l'aurore un vêtement pour la lune plus tard quand elle descendra. Toi, sors du bois, m'a dit la branche, descends, je me penche pour toi, descends. Est-ce que ce n'était qu'un songe? On ressort du bois. Retourne là où tu t'es laissé toi-même, où tu as craint tes chiens aux abois, les animaux domestiques. Fais face, la nuit a passé, la lune est tombée. Puis retomber de l'autre côté, l'aurore est venue. Alors descends de moi, m'a dit la branche. Quoi, je me penche. File. Compte sur moi, rêve sur moi, en pensée, même là-bas. Je serai dans le bois. Moi aussi j'y penserai, m'a dit la branche. Tu le sais maintenant. Qu'il ne faut pas attendre de délivrance, ni un signe de la lune immense, inflexible. Comment pourrait-elle battre des cils, elle qui n'a pas de paupières? Voilà, tout ça, c'était hier. 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
1: Tout a commencé il y a très longtemps, quand Alan Parrish, qui n'était alors qu'un jeune garçon, a fait une incroyable découverte.
2: Tu veux jouer ?
3: Il me fait peur, votre jeu.
2: Nicolas, tu veux qu'on se marie, non ?
3: Oui, mais si je suis mauvais ?
2: Non. Il faut absolument que cette partie se passe bien.
4: 5 secondes.
2: Cite 3 choses rouges. Une tomate, des fraises, un stylo.
4: Donne tes réponses en 5 secondes.
5: Cite 3 monstres.
4: Dracula, Frankenstein et ma belle-mère.
6: Oh, on est trop dans la merde.
2: Jette un sort, Will.
6: Je sais pas quoi faire.
2: Balance-lui une boule de feu.
6: Il faut que je fasse au minimum 13.
2: Non, c'est trop risqué.
7: Clémence, 6 ans, et Baptiste, 9 ans, ont chacun choisi un jeu de société. Pourtant, nous ne sommes pas dans un magasin de jouets, mais dans une ludothèque.
1: Je vais devoir jouer et finir la partie ensemble.
3: Ce n'est pas mon tour.
2: C'est le tour de qui ?
8: Bonjour à vous, vous êtes sur l'écho du plateau avec Maëva de RPH et plein d'amis qu'on va vous présenter qui sont autour de la table. On est nombreux et nombreuses, on va vous parler du jeu pendant toute une saison, tous les mardis, premier du mois à 10h, c'est notre nouveau rendez-vous pour parler info, coup de cœur, parler de ce qui se passe dans les assos autour de chez vous. Et voilà, je te bienvenue Maëva dans ton émission.
9: Bienvenue Antoine dans ton émission aussi. Et oui, l'écho du plateau, c'est reparti pour une nouvelle saison de plus belle. Donc toujours une émission consacrée aux jeux en général, jeux de société, jeux vidéo, jeux nature. En général, on se fait plaisir. Et bien sûr, à la fin, la rubrique agenda qui vous permet de savoir ce que vous allez pouvoir faire ce mois-ci si vous avez envie de jouer tout simplement. Aujourd'hui, c'est la première émission de l'année, du coup on se fait plaisir et comme tu l'as dit, on reçoit des invités. Ben voilà, pour vous montrer la richesse de notre territoire en termes de jeu, en termes ludiques. Ben on va commencer par un petit tour de table et ensuite on va faire comme d'habitude dans cette émission, donc je le rappelle, des coups de cœur, un agenda et là la présentation de chacune des associations présentes autour de la table. Alors je vais commencer par ma gauche, nous avons Philippe Armois. Bonjour Philippe.
10: Bonjour Maëva.
9: Alors bienvenue dans l'écho du plateau, première fois que nous te recevons dans cette émission.
10: Oui, c'est la première fois.
9: Et à la radio tout court je crois.
10: Oui, c'est voilà. La première fois.
8: Si t'étais une pièce, tu serais quoi ?
10: Si j'étais une pièce de quoi ?
8: Une pièce de jeu.
10: Si j'étais une pièce de jeu, je pense que je serais le cavalier, le cheval aux
8: D'accord.
10: échecs.
8: Okay. Oui.
9: Et voilà, il nous emmène c'est sur les préféré. Échecs parce que j'ai même pas dit que du coup Philippe venait représenter l'association La Diagonale du Lac.
10: Le club d'échecs de Clermont-Lérault, La Diagonale du Lac.
9: Bienvenue à toi.
10: Merci Maëva.
9: Nous avons ensuite une team en force, Pierre, Estelle et Romain d'Homoludens. Bonjour à tous les trois.
11: Bonjour.
9: Alors bon, vous connaissez un peu Radio Pays d'Hérault. Hein. Romain, on s'est déjà vu quelques fois l'année dernière. Il y a même des vieilles affiches à vous dans le studio hein, de l'époque. Quelques mots sur Homoludens rapidement.
11: Homoludens, donc une association qui a maintenant, qui va avoir 16 ans cette année. Et on est donc implanté sur le territoire de la Vallée d'Hérault et on intervient principalement dans les bibliothèques, mais pas que. On va aussi dans les crèches, on va aussi dans les écoles, collèges et tout autre événement ludique ou pas.
9: Ouais. Même dans les endroits pas ludiques.
11: Exactement, ouais. Sur des marchés du terroir par exemple.
8: Qui deviennent ludiques grâce à nous.
9: Eh oui, c'est ça l'idée. Et donc, pour préciser, pour les gens qui nous écoutent, si vous les avez déjà croisés, donc vous êtes tous les trois les salariés de l'asso, donc on vous voit directement sur le terrain pour jouer... avec tout type de public.
12: Oui, tout à fait.
9: Et pour terminer ce tour de table, nous avons Vivien et Antoine de la Compagnie des Jeux à l'ODEV. Bonjour à tous les deux.
13: Oui, bonjour.
9: Donc Antoine, tu animes avec moi cette émission, donc je vais peut-être poser un peu la question à Vivien. Vivien, tu es bénévole toi à la Compagnie des Jeux, alors est-ce que tu peux nous présenter un peu comment tu vois les choses et comment tu t'impliques dans cette asso à l'ODEV ?
13: Oui, bien sûr, la Compagnie, c'est quelque chose que j'ai rencontré donc, il y a 5 ans à mon arrivée. Et pour moi, c'est le meilleur asso que je connais, tout simplement. C'est tellement plein de richesse, de douceur, d'ouverture, que des gens bien. Je m'y sens très très bien.
9: Et en plus, il t'emmène faire de la radio, quoi. Enfin,
13: c'est top.
11: Je me permets aussi, parce que j'ai pu rencontrer Vivien, et je sais que Vivien est un auteur de jeux. Et c'est pour ça, je pense qu'il s'est rapproché de la Compagnie des Jeux aussi.
13: C'est vrai, ouais. J'en profite peut-être aussi pour dire que là, courant 2026, il y a un jeu que j'ai créé, que je vais éditer, qui s'appelle REST. Et on aura plus d'infos sur latoucheludique.fr.
9: Est-ce qu'on pourra le tester dans notre émission, tu penses ?
13: On peut tout à fait le tester, car on peut jouer avec un jeu de cartes classique, déjà.
9: Parce qu'on aime bien tester aussi, des fois, des jeux. Hein. Antoine, tu nous en ramènes régulièrement. On les essaye à la radio. Alors, des fois, en tant qu'auditeur, c'est un peu bizarre, mais il y en a certains qui s'y prêtent bien à l'oral. Quoi. On comprend un peu ce qui se passe.
5: Oui, ouais. Peut-être qu'on va mettre un paperboard pour que les gens voient mieux. Non, ça ne marchera toujours pas. On va trouver une solution pour rester.
9: Bah, il faut faire l'émission en direct et se filmer. Quoi, et,
5: Ah oui, on va passer en
9: prochaine étape. Okay. Non, c'est pas pour tout de suite.
11: Pour faire la pub de Vivien, surtout sa grande qualité en tant qu'auteur de jeu, c'est qu'il est capable de créer des jeux où on a besoin du matériel qu'on trouve autour de nous. Et ça, c'est assez intéressant parce que n'importe qui peut y jouer. Et il a commis quelques jeux où il a offert les règles au public. Et ça, je trouve ça quand même assez classe.
9: Ok.
13: Oui, bon. C'est vrai, c'est dans la même fibre que le logiciel libre.
9: Ok, bon, on va y revenir quand même. Avant cela, donc, Romain, tu nous as déjà un peu présenté Homo Ludens. Avant de rentrer un peu plus dans les détails, peut-être Philippe, est-ce que tu peux nous présenter un peu le club La Diagonale du Lac, depuis quand il existe, enfin son histoire, quoi ?
10: Alors, le club a existé dans une forme un petit peu préliminaire depuis janvier 2020. On n'avait pas d'association, il n'y avait pas de club localement, donc on a lancé une initiative sur Clermont-l'Hérault. Et on était hébergé à l'époque par le magasin Loedus, qui était un magasin de jeux de société que vous avez tous les uns les autres connus. Et Cyril nous a accueillis gentiment le samedi matin. Il se trouve qu'on n'a pas démarré au bon moment parce que 2 mois après, on commençait à peine à décoller, il y a eu le confinement. Donc ça a été une suite de faux départs pendant 2 ans en fait, jusqu'au moment où malheureusement le magasin de Cyril a fermé. Et il a fallu qu'on trouve une autre solution d'hébergement et on s'est tourné vers les autorités locales, la mairie, la bibliothèque. La bibliothèque nous a hébergés pour terminer l'année, mais à ce stade, il était clair qu'on était obligé de créer une association loi 1901 et de rentrer dans ce système-là, ce qui n'était pas du tout le projet au départ. Hein. C'était juste un projet ludique. Mon idée au départ, c'était plutôt de déposer des jeux, par exemple, dans un bar et de faire en sorte que tous les joueurs du coin sachent que dans ce bar-là, on peut jouer aux échecs. Mais bon, il a fallu créer une association, donc on s'est renseigné et on a créé notre association dans le cadre de la Fédération française des échecs. Donc c'est une association qui est agréée, qui est affiliée à la FFE et dont tous les membres sont licenciés et peuvent participer aux compétitions qui sont organisées par la FFE. Les échecs sont un jeu qui peut se pratiquer de plusieurs manières, dont une manière très sportive avec des titres, un classement, des championnats départementaux, nationaux, mondiaux, etc. Voilà, donc on a démarré en septembre 2022 en tant qu'association affiliée à la fédération. On a un petit peu erré en termes de locaux la première année parce que la municipalité ne savait pas si elle devait nous prendre au sérieux ou pas, ce qui est normal. Et depuis l'année qui a suivi, c'est-à-dire la rentrée 2023, on a des locaux qui sont tout à fait adaptés. Et on a ponctuellement l'usage de locaux qui peuvent accueillir une centaine de joueurs puisqu'on a organisé au moins 2 reprises des rencontres qui ont réuni une centaine de joueurs. Donc avec ce qu'il faut comme jeu, comme pendule, comme organisation informatique, etc. pour faire les appariements. Et ça s'est, ma foi, très bien passé. Donc on est une association qui est encore en croissance, qui est encore en développement, qui peut faire des erreurs, qui a des succès. Voilà.
12: Du coup, quelle ambiance il y a à peu près quand on vient chez vous jouer ? C'est plutôt une ambiance peut-être d'initié ou de libre ? Ça joue très sérieux ou ça joue des fois léger ? Enfin voilà, quelle ambiance ?
10: En ce moment, c'est la rentrée. Donc hier soir, par exemple, il y avait plein d'enfants.
12: Voilà, okay.
10: Plein d'enfants, donc c'était une atmosphère de gamins qui étaient là pour se faire plaisir et qui faisaient un petit peu plus de bruit qu'il aurait fallu, mais c'était très sympa. Certains d'entre eux connaissaient déjà un peu le jeu, d'autres avaient besoin de se faire expliquer les fondements du jeu. J'ai joué avec une petite, par exemple, qui avait l'âge de ma petite fille, c'est-à-dire même pas 5 ans.
12: Oui.
10: Voilà. Bon, évidemment, toutes les règles, elles les avaient pas assimilées, mais c'était déjà très, très sympathique. Ça. Alors, en début d'année, nous, on

0: avec son père, son grand-père, ou un petit peu plus tard. Enfin, moi-même, par exemple, j'avais débuté les échecs quand j'étais interne au lycée, et j'ai pas joué quasiment pendant 40 ans. J'avais essayé d'initier mes enfants, mais ils n'étaient pas branchés, et pour le reste, j'avais pas le temps, pendant que je travaillais, de participer à la vie d'un club, etc. Donc j'ai repris quand j'ai arrêté de travailler en fait. Et ta
1: Donc
0: question initiale, c'était quelle ambiance, etc. Alors il y a cette ambiance en ce moment, mais la plupart du temps, c'est quand même une ambiance assez concentrée, assez attentive, hein. C'est un jeu où on pose son attention sur une activité précise et on essaie de faire abstraction du reste. Alors, ça a besoin, pour bien jouer, de beaucoup de concentration. Ceci étant, on peut y jouer de plein de manières différentes.
1: oui, tout
0: Il y
1: à
0: a
1: fait.
0: beaucoup de gens y jouent en famille comme ils pourraient jouer aux petits chevaux ou au Monopoly. Hein. Une fois de temps en temps, ils jouent aux échecs et c'est très bien. Il y a des gens qui jouent d'une façon passionnée, très compétitive, très sportive, qui sont dans certains cas obsédés par leur classement, par leurs résultats dans les tournois, etc. C'est très bien aussi. Et il y a des gens dont je suis plutôt, oui, qui sont un peu fascinés par la beauté du jeu. C'est-à-dire, il y a une approche un peu artistique, un peu intellectuelle. C'est des beaux coups et un bel enchaînement de coups. C'est magnifique, quoi, pour l'esprit, hein, c'est pas
1: Et puis
0: Romain.
1: c'est un des rares jeux où on peut jouer à distance. On peut
0: Exact.
1: se transmettre. J'ai deux amis, par exemple, qui jouent ensemble depuis très longtemps. Et là, ils sont séparés par plus de 5 000 km et ils jouent ensemble à distance. Une partie, elle peut durer des années.
0: Tout à fait.
1: C'est-à-dire qu'on peut poser, jouer deux, trois coups à Noël. Et le Noël d'après, on le rejoue quelques
0: Tout à
1: coups de
0: fait.
1: plus. Et j'ai déjà vu ça. C'est assez intéressant à voir, en fait, de savoir qu'une partie, elle peut se réfléchir sur des années.
0: Ouais.
1: C'est quand même fou.
0: Ben, dans le passé, les gens jouaient par correspondance. C'est-à-dire qu'ils s'envoyaient un courrier avec leur coup. Alors maintenant, ça a changé. Il y a une application que je vous recommande à tous qui s'appelle Lichess, qui est une application open source. Gratuite, sans publicité, qui permet de vraiment s'initier aux échecs et même approfondir et même progresser, qui permet de jouer avec des amis, qui permet de jouer contre l'ordinateur avec différents niveaux, qui permet de jouer, de faire des problèmes, un petit peu comme un joueur de tennis fait des balles contre un mur pour s'entraîner, qui permet d'étudier les ouvertures, etc. C'est très très bien. Ouais. Et aujourd'hui, beaucoup de. Par rapport à ça, tu me lances là-dessus. On voit énormément de joueurs qui arrivent au club qui n'ont jamais joué avec un individu en chair et en os. C'est étrange. Pour quelqu'un de ma génération, c'est étrange. J'ai entre 65 et 70 ans. Quand j'ai appris, ça n'avait rien à voir. C'était un truc où on était initié par quelqu'un qui, en principe, savait jouer ou à peu près jouer. Et après, on ne jouait qu'avec des gens en chair et en os. Et puis, bon, selon ce qu'on avait sous la main autour de nous, on jouait avec des gens plus ou moins bons. Là, avec Lichess, par exemple, les gens peuvent partir de zéro. Il y a énormément de gens qui ont appris à jouer pendant le confinement. On les a vus arriver après le confinement, la première édition de, vous vous rappelez sans doute, la première édition de la journée du jeu à Clermont-l'Hérault. J'ai vu mais plein de gens débarquer qui avaient appris pendant les mois qui précédaient et qui étaient déjà très bons. C'est ça qui est extraordinaire, c'est que le niveau a monté. Et les gens peuvent enchaîner des parties, aller très vite, abandonner sans problème d'ego, etc. Et il y a vraiment de gros progrès. Donc on voit arriver des gens qui savent déjà jouer ou qui ont vraiment bien commencé à jouer et qui ont envie de rencontrer des gens, qui ont envie de partager ça d'un point de vue personnel, émotionnel, etc.
2: Du coup, Philippe, si on veut venir essayer ou carrément régulièrement, quand est-ce qu'on peut passer vous voir?
0: Alors, vous pouvez essayer, venir une fois, deux fois, trois fois, et puis si ça vous plaît, vous restez. Si ça vous plaît pas, bah, on aurait été content de vous rencontrer. C'est tous les mercredis de 5 h de l'après-midi à 8 h. Sachant que c'est un créneau horaire, c'est-à-dire si vous êtes libre simplement à 6 h 30, vous arrivez à 6 h 30, et si vous devez repartir pour préparer à manger à 7 h, bah, vous repartez une demi-heure plus tard, c'est pas un problème. Et le samedi de 10 h à midi. Et c'est rue Barra à Clermont-l'Hérault. Tous les renseignements sont sur notre site internet, ladiagonaledulac.fr, tout attaché, .fr.
2: Très bien, bah, merci beaucoup pour la présentation, Philippe Armois, donc de la Diagonale du Lac à Clermont-l'Hérault. On est toujours dans l'écho du plateau et on est seulement autour de table.
1: Du coup, sur ce ce jeu qui est ancestral, en fait.

0: On pourrait en parler des heures.
1: Ben oui, c'est ça.
0: Il y a plein de disciplines qui sont créées, notamment j'ai découvert là, il y a 2 ans le chess boxing.
1: Ah oui.
0: Improbable sur un festival de jeux, des gens qui jouent pendant 1 minute ou 2 aux échecs, concentrés, puis ils se lèvent avec leur gant de boxe. Et ils se tapent dessus.
2: Non, non, ils ne se tapent pas dessus. Il faut un rang de boxe anglaise, de vraie boxe anglaise.
0: Oui, c'est de la boxe anglaise. Mais oui, tout est avec des règles vraiment précises. Ouais. Mais c'est hallucinant parce que du coup, l'idée, c'est de faire fonctionner à la fois le cerveau et à la fois...
2: Tout à fait.
0: On n'arrête pas d'inventer des choses absolument.
3: Alors, après, à la fin de leur round, ils retournent jouer leur partie. Ouais.
4: Si le cerveau n'est pas déconnecté. Ouais.
2: Je ne résiste pas à rajouter une précision parce qu'elle est savoureuse. C'est que ce jeu a été inventé par Enki Bilal dans une de ses bandes dessinées.
0: Effectivement.
2: Ça n'existait pas dans la réalité et c'est un Français, en l'occurrence, qui a décidé de créer ça pour de vrai. Il y a d'ailleurs une rencontre en général au mois de mai à 7. J'y suis pas allé l'année dernière, je pouvais pas, mais j'espère bien y aller la prochaine fois parce que c'est assez fascinant comme truc. Et le champion du monde est français, accessoirement. C'est un peu logique, d'ailleurs.
4: Bon, tu peux pas jouer si t'as des lunettes.
0: Si.
2: Tu les enlèves.
1: Du coup, on va passer à Homo Ludens. Alors, tu nous disais en intro, Romain, que vous fêtiez cette année les 16 ans. Que dire sur cette année? Parce que je crois qu'il y a quand même un changement assez important qui arrive pour vous à la fin du mois d'octobre, à la fin de ce mois-ci.
5: Oui, tout à fait. On va bénéficier d'un nouveau local qui va nous permettre d'accueillir du public. Donc ça, pour nous, c'est vraiment... une grande attente qu'on avait depuis quelques temps, puisque on organise nos petites soirées jeux le vendredi, mais on ne pouvait pas accueillir de public. Et donc là, on va pouvoir le faire. Et ça ne sera pas seulement des soirées jeux, il va y avoir des après-midi, des temps seniors, des temps pour la petite enfance. Voilà. Et les gens pourront venir aussi emprunter directement sur place.
1: Donc ça, c'était vraiment un de vos souhaits, hein, de pouvoir accueillir le public aussi dans vos locaux, parce que jusqu'à présent, ça vous servait surtout de lieu de stockage,
5: ouais.
1: Et vous pouviez vous regrouper entre membres de l'asso, mais c'était compliqué d'accueillir des gens d'extérieur, quoi.
0: C'est ça, on était considéré plutôt comme une ludothèque ambulante.
6: Bon, enfin, on va continuer quand même le boulot en itinérance, hein. On va accueillir sur place, mais on va toujours aller dans les bibliothèques et les autres lieux où on a l'habitude d'intervenir. Ça reste le cœur d'activité, mais c'est vrai que de pouvoir en plus accueillir du public sur place dans nos locaux, ça fait vraiment très plaisir, quoi.
1: Comment vous allez au bout de 16 ans d'existence, un déménagement qui se profile à la fin du mois, comment vous vous sentez là pour l'année qui arrive?
0: Il y a beaucoup de choses qui vont changer, c'est-à-dire que notre pratique elle est ambulante, donc là il va falloir créer un lieu qui sera, on pourrait dire, entre guillemets, partagé, puisqu'on va, faire... Enfin, la commune va profiter aussi de ce lieu, enfin, les écoles, on a parlé des seniors, vont pouvoir venir tous les mercredis après-midi. Il va y avoir aussi, donc, du coup, des temps de petite enfance. Il va falloir arriver à coopérer, c'est-à-dire que on a entendu notre collègue parler des enfants qui viennent dans les locaux, donc on travaille dans ces locaux aussi, donc il va falloir travailler en même temps qu'il y ait des enfants... Qui joue au milieu. Donc tout ça, il y a beaucoup de choses à réfléchir et rendre ce lieu accueillant. Notre gros souci, qui n'en est pas réellement un, c'est-à-dire qu'on a une quantité de jeux absolument phénoménale. Je pense qu'on va bientôt atteindre les 5000 jeux. Et on ne pourra pas faire rentrer tous ces jeux dans ce nouveau local, donc on va garder quand même les anciens locaux pour stocker. Et c'est comment on va rendre ça accessible à tout le monde. Voilà. Il y a beaucoup de choses à réfléchir.
6: Pas mal d'idées, il faut juste qu'on arrive à les organiser.
1: Ouais.
6: Mais bon, on y travaille.
0: Ces locaux arrivent en même temps que la préparation de notre festival, donc ça fait beaucoup de choses en même temps.
1: Et oui, le festival dont on a déjà parlé l'année dernière, qui arrive en octobre, hein, c'est ça?
0: Non, novembre. Le 8 et 9 novembre, dans pile mois. Voilà.
1: Bon, on en parlera bien sûr dans la rubrique agenda de cet événement. J'avais une question pour vous qui est en train de m'échapper. Oui, je me demandais...
0: Tu te demandais?
1: Je me demandais,
6: qu'est-ce qu'on a fait cet été? C'était pas ça?
1: Ça, c'était la question d'Antoine. Ouais. À quoi vous avez joué cet été?
4: Pieds nus. Vous avez oublié pieds nus.
1: Non, parce qu'on parlait hors antenne. Du coup, Estelle, tu disais que toi, cet été, t'as fait une petite pause ludique.
5: Bah ouais, tout à fait. Ça. Pourtant, je suis vraiment une passionnée de jeux. Et je crois que c'est le deuxième été où ça me fait ça. J'ai un petit besoin de faire une coupure pour mieux recommencer la rentrée, je sais pas. Mais ouais, là, c'est vrai que du coup, j'ai repris début septembre et je suis à fond, bien sûr.
1: Ça te permet de mieux repartir.
5: Ouais, c'est ça.
1: Vous jouez tous, tout le temps? Ou est-ce que, comme Estelle, vous faites aussi des pauses de temps en temps en mode non, là, je joue pas?
0: Oui, des postes, enfin, notamment, enfin, je parle avec mes collègues, mais pour toi, Antoine aussi, en fait, on en explique toute la journée des jeux. Moi, c'est réellement une passion d'expliquer les jeux, je me régale. Et des fois, je me rends compte que je prends plus plaisir à expliquer un jeu et suivre, accompagner une partie que jouer. Et effectivement, cet été, j'ai pas mal travaillé sur des festivals de jeux, mais j'ai pas énormément joué non plus. Quelques petits jeux en famille, où c'est toujours assez plaisant, mais... Malheureusement, pas assez de gros jeux, ça manque un petit peu, en fait, passer quelques heures.
1: Attends, t'es en train de me dire que tu fais des pauses quand tu joues pas pour expliquer des règles, quoi, c'est ça que t'es en train de...
0: Expliquer des règles, en fait, c'est plus fort que moi.
1: C'est ça,
0: fait,
1: des pauses.
0: Réellement.
1: D'accord.
0: Je serais pas expliqué. Le contact humain, en fait, le fait de faire découvrir quelque chose, en fait, et de voir les sourires derrière le jeu. Je prends plaisir à trouver des manières différentes à l'expliquer, toujours trouver le petit tips rigolo, en fait, qui va rendre le jeu plaisant. Et des fois, réexpliquer deux fois la même règle au même joueur, mais de manière différente. Et je trouve ça tellement passionnant. Là, j'ai pu travailler sur quelques gros festivals de jeux ces derniers temps. Le dernier, Vichy, le festival de jeux de Vichy. Et je vais répéter, allez, presque une cinquantaine de fois la même règle. Mais je trouve ça génial de trouver d'autres manières et de s'adapter aux joueurs. Pour le professionnel, eux, ils ont besoin juste d'une explication en 5 minutes. Ils veulent juste comprendre ce que c'est le jeu. Et c'est une autre manière encore de voir le jeu. L'idée, c'est juste de choisir dans ce panel ludique qu'est-ce qu'ils vont pouvoir proposer à leur public. Et de trouver les quelques mots qui vont leur donner envie de faire rentrer ce jeu-là, c'est assez chouette. Et quand ça marche, c'est encore mieux.
7: Moi, je pense que mon rapport au jeu, c'est plus par rapport à un fumeur qui essaie d'arrêter de fumer.
1: Okay.
7: C'est que je suis un gros gamer sur mobile, sur ordi, sur... Et je passe beaucoup, beaucoup de temps à tester des nouveaux jeux, à jouer aux anciens, à progresser. Enfin, c'est... C'est pendant longtemps, moi, j'étais vraiment addict, hein, clairement. Donc, ça m'a permis aussi de développer mon sens critique. Mais là, aujourd'hui, là, j'ai trouvé des méthodes pour me gérer. Forcément, hein, au bout d'un moment, on grandit quand même. Et mais j'ai des méthodes à transmettre aussi. Et c'est pour ça qu'à un temps, j'étais en train de proposer des ateliers pour apprendre aux enfants à coder leur propre jeu. Et en fait, ça permet. Moi, c'est ce qui m'a permis personnellement de clairement sortir de cette addiction, quoi. Parce que quand je me mets à créer mes jeux, quand je me mets à réfléchir à mon code, je passe d'un côté de consommateur à un côté de créateur. Et en fait, ça change toute la... Ça me nourrit tout autant, mais ça change clairement ma posture.
1: Antoine, est-ce que tu peux te passer de jeu, toi ?
4: Je peux me passer de jeu, mais je ne peux pas me passer d'un bar qui n'a pas de jeu. Donc je pense que j'ai fait la moitié des bars de ma... Ah, sur mes voyages, j'avais quelques dés et deux, trois petites règles plastifiées. Et je les sortais du coup sur des comptoirs où il n'y avait pas de jeu, quoi. Et je leur laissais, je revenais le soir récupérer ou le lendemain sur les festivals. Avant de plier, quand même, les gens rendaient les jeux. Ouais, là on plie, tu peux enlever ton jeu, s'il te plaît. Non, mais c'est que 3 dés, gardez-les.
1: Ok, c'est ta façon de faire des pauses, de donner à jouer aux autres.
4: Et ouais, de jouer différemment aussi avec aussi bah ouais, de jouer de la musique, de jouer de la fanfare, de jouer avec les autres, mais pas de jouer trop seul. Et j'essayerai d'être au contact le plus. Ou de, comme dit Romain, c'est ce qui me fait vibrer, il a tout à fait raison, c'est de filer un jeu à quelqu'un qui ne connaît pas ce jeu, que ça lui plaît, il sait qu'il a déjà une personne à qui le partager. Mmh. Et donc tu sens ces personnes attentives et ils ont un petit trésor qu'ils vont pouvoir partager avec quelqu'un d'autre et partager la règle, un moment, une heure, voire des centaines d'heures des fois.
1: Philippe, avec les échecs, j'imagine que tu dois ressentir ça un peu, ce que dit Antoine, là, la transmission,
2: le
1: partage de règles.
2: La question de la transmission est très importante. Mais pour répondre à ta question initiale, non, cet été, je n'étais pas entouré de joueurs d'échecs. Donc, je n'ai pas joué ou un petit peu en ligne, jouer contre l'ordinateur, faire des problèmes, etc. Par contre, j'ai beaucoup joué avec ma femme qui ne joue pas aux échecs, mais qui est très jeu de société à d'autres jeux, dont on parlera, je crois, après.
1: Pierre, est-ce que tu veux terminer ce tour de table ?
3: Pour cet été, ouais, j'ai fait un peu la pause, j'ai moins joué, mais c'est un peu comme Romain, c'est qu'en temps normal, finalement, je joue pas tant que ça. Pareil, les gros jeux me manquent aussi, on n'a pas le temps de jouer aux gros jeux, je passe plus de temps aussi à expliquer les jeux, mais pareil, c'est ce qui m'anime. Mais cet été, il y a quand même un jeu que j'ai pas mal joué, ça s'appelle Garden Rush, voilà, c'était comme ça, je l'avais découvert au début d'année quand j'avais travaillé sur le festival du jeu à Cannes, et puis je l'avais représenté aussi encore en animation au festival du jeu à Paris.
6: Et du coup, il m'a suivi un peu tout l'été, les gens que je croisais qui étaient avec moi, ou dans les bars à jeux où je suis allé aussi cet été, là, dans la région. Voilà, c'était le jeu qu'on sortait un peu tout l'été.
4: Qu'est-ce qu'il y a de spécial, ce Garden Rush?
6: Garden Rush, c'est un petit jeu qui se joue à deux, assez rapide et en fait assez stratégique. Il a une direction artistique qui donne l'impression d'un jeu vraiment pour enfants. Et en fait, quand on s'intéresse au jeu, quand on fait une partie, on se rend compte que non, c'est pas spécialement pour les enfants et qu'il y a vraiment une dimension stratégique. Et le jeu reste assez accessible. En fait, un jeu où tu plantes des légumes et tu les récoltes, ça te fait marquer des points. Et c'est une course, en fait, à celui qui arrivera le premier à passer à la ligne d'arrivée. Et sous ces airs de petits jeux, en fait, le jeu est quand même assez sympa et une bonne rejouabilité et assez accessible. Donc, ça plaisait aux gens qui avaient envie de le découvrir. Et comme je le connaissais bien, vu que je l'avais présenté juste avant, voilà. C'est le jeu de l'été. Après, non, j'ai pas joué plus que ça. Repos, ça fait du bien. On a bien rechargé les batteries pour faire une bonne rentrée, quoi.
1: Pour terminer, avant la petite pause musicale, en quelques minutes, la compagnie des jeux, comment ça va de votre côté en cette rentrée?
4: On a une grosse rentrée aussi et je suis trop content que les Homo Ludens s'associent, ils puissent avoir un local. Parce que nous, sans local, je pense qu'on ferait différemment. Et du coup, on continue à ouvrir notre local un peu comme l'année dernière, avec un peu plus de propositions sur les lundis et les jeudis. Donc je ne vais pas tout vous détailler, vous pouvez le retrouver sur compagniedesjeux.org. Mais en gros, vous avez quand même trois soirs où vous pouvez venir, les lundis, mardis et jeudis, plus toujours les mercredis matin et vendredi matin pour la petite enfance, avec des repas aussi le vendredi, vous pouvez rester manger le midi. Et on continue nos soirées jeux tous les vendredis. À la compagnie des jeux. On change un peu notre programme pendant les vacances, mais en tout cas, là, on est parti pour ça. On est toujours espace de vie sociale, et peut-être en parler après, mais on renouvelle notre projet social pour 2026-2030. Donc la CAF et plein d'autres partenaires financiers nous soutiennent pour justement qu'on puisse ouvrir aux habitants, aux bénévoles, aux autres assos, un local où ils peuvent venir soit déjà se poser et récupérer des ressources, discuter, monter des projets, des événements, trouver des ressources. Donc on est toujours là avec une équipe qui évolue aussi. Et voilà pour les petites infos.
1: Et quoi qu'il en soit, restez jusqu'à la fin de l'émission parce que ce sera l'agenda où on redonnera toutes les dates à retenir pour le mois d'octobre. Allez, je vous propose une petite pause musicale. On s'envole vers un univers que tu as sélectionné, Antoine.
2: Oui.
1: Allons-y, hein, plein dedans.
4: Ah, ils vont tous reconnaître.

0: Vous êtes de retour toujours sur les ondes de Radio Pays d'Hérault et RPH Sud, c'est l'écho du plateau. L'émission de rentrée avec plein d'invités, la Diagonale du Lac, Homo Ludens, la Compagnie des Jeux qui co-host cette émission. On va maintenant passer à la rubrique coup de cœur. Alors l'idée de la rubrique coup de cœur, c'est comme son nom l'indique, de vous présenter un jeu qui nous tient à cœur. Pas forcément nouveau, pas forcément ancien, les deux, c'est chacun qui choisit. Donc on vous explique un petit peu les règles et surtout pourquoi on l'aime et pourquoi il est trop bien. Juste avant, Antoine, on vient de s'écouter une petite musique des Lemmings. Alors pourquoi tu as choisi ça?
1: Parce que je vous réserve une petite surprise pour le mois prochain. Il y a un petit jeu qui ressemble aux Lemmings et qui va sortir et c'est peut-être une pépite. J'ai pas encore trop joué, j'ai pas joué du tout, mais voilà, j'aime bien les Lemmings, ça me rappelle un bon souvenir de casse-tête. 1991, ton premier PC, tout ça.
2: Exactement.
0: L'occasion pour moi de rappeler qu'il y a normalement dans cette émission une petite rubrique jeux vidéo à laquelle aujourd'hui, du coup, on l'a un peu zappé parce qu'on est nombreux autour de la table, donc je pense qu'il nous aurait fallu 2 heures pour en parler aussi. Donc on la reprendra dès le mois prochain pour l'émission de novembre, peut-être avec les Lemmings alors.
1: Oui,
0: si tu as le temps d'y jouer d'ici là.
1: Snake sur Nokia.
0: Ça va être super, des super jeux. Allez, on enchaîne donc sur la rubrique coup de cœur et c'est toi Philippe qui va ouvrir avec un jeu que tu as testé notamment cet été, donc c'est Splendor.
3: Oui, alors je connaissais Splendor, le jeu de base auquel on jouait de temps en temps quand on était réunis en famille, donc pas tous les jours évidemment, et on nous a offert la version duo. Et on y a joué tout l'été avec ma femme et on s'est régalé. On le trouve mieux que la version de base. Je ne sais pas exactement pourquoi d'ailleurs, mais c'est beaucoup plus dynamique, c'est beaucoup plus vif comme manière de jouer. Et vraiment, on adore et je recommande très très vivement ce jeu. L'histoire, c'est qu'on est supposé être une sorte de marchand de pierres précieuses, de joyaux divers, etc. dans un espèce d'univers... vaguement basé au XVIe siècle, un siècle où il y a eu plein d'échanges dans le monde, etc. On achète dès qu'on peut des pierres précieuses, et ces pierres précieuses nous donnent accès à plus de richesses, et ces richesses nous donnent accès à plus de pierres précieuses, et on devient le maître du monde, en quelque sorte. Voilà. Je ne sais pas si je résume bien l'esprit, mais une fois qu'on est pris dans la dynamique, on a vraiment envie de gagner, et on n'y arrive pas toujours. C'est une mécanique où il y a une part de hasard parce que selon les cartes qui sont à disposition, on n'a pas forcément toutes les possibilités qu'on souhaiterait et selon les parties, parfois on est avantagé, parfois on est désavantagé. Et après, il y a une dimension, donc ça c'est la dimension hasard, et après il y a une dimension tactique, stratégie, où il faut faire des choix et essayer de les faire fructifier, donc il faut faire les bons choix et tactiquement saisir les opportunités quand elles se présentent. Ce que je ne réussis pas trop bien, à vrai dire, en ce qui me concerne personnellement. Mon épouse, qui joue pas du tout aux échecs, elle est très bonne pour ça, et je n'ai toujours pas compris pourquoi.
4: C'est un jeu de gestion du hasard. Donc en fait, très souvent,
3: exact.
4: Les gens qui sont forts à ce genre de jeu, c'est des gens qui savent répondre très rapidement à une demande, c'est-à-dire au dernier moment, réfléchir rapidement à ce qui se passe. Là, c'est-à-dire qu'on a des cartes et on a prévu quelque chose. La carte a disparu, il y en a une autre. Comment je vais réagir?
3: Tout à fait.
0: Je crois qu'on peut y jouer assez, à l'âge de 10 ans, non? C'est un truc comme ça? Vous vous souvenez un peu de l'âge?
4: Oui, le Splendor classique, il est annoncé à partir de 8 ans.
0: Ok.
4: Et celui-là est un peu plus difficile. C'est le même auteur pour les deux, Marc-André, est sorti chez Space Cowboy.
0: Merci Philippe donc, pour Splendor Duo. qui fait partie de ces jeux duo hein, dont on avait déjà fait une émission, ces jeux duo qui sont qui ont eu un plein boom ces dernières années pour répondre à un besoin aussi de jouer en petit comité à deux à tout moment sans avoir besoin d'avoir un groupe présent à chaque séance. On va enchaîner tout de suite avec toi Antoine. Alors tu nous as ramené un jeu qui brille là, il est brillant.
1: Oui, un jeu avec une couverture brillante et ils ont marqué dessus le meilleur jeu de cartes de tous les temps avec un petit astérix quand même. J'ai pas trouvé la solution de l'astérix parce qu'il se la pète un petit peu quand même. Donc le meilleur jeu de cartes de tous les temps, ils sont quand même pompés sur un jeu que vous pouvez peut-être trouver si vous êtes allé, moi je suis pas encore allé, mais dans les casinos. Ça ressemble un petit peu à un le blackjack. Autrement dit, l'idée c'est de marquer un maximum de points. Dans ce paquet, dans cette boîte de jeu, on a des cartes et on va avoir une répartition de... Il y a 6 cartes 6, il y a 8 cartes 8, il y a 10 cartes, il y a 10, cartes 10, etc. Et l'idée c'est que je vais te donner une carte les unes après les autres et tu m'arrêtes quand tu penses, avant que tu tombes sur un double. Tout simplement. Il faut pas que tu... Et donc tu t'arrêtes et tu marques tes points. On fait ça avec chaque personne, alors ça se passe en commun hein, les uns après les autres, mais on pourrait très bien jouer tout seul en essayant de marquer ses points en un minimum de coups. Ce qui est marrant dans ce jeu, c'est que tu peux ne pas jouer avec tes... T'es pas obligé de toucher le matériel. Quelqu'un peut jouer pour tout le monde. Il fait le croupier et il envoie les cartes. Donc par exemple, j'envoie une carte. Alors Maëva, tu prends le 12.
2: Oui.
1: Allez, Vivien, tu joues. Ah, et Vivien, il a aussi un 12. Alors est-ce que Maëva, tu t'arrêtes, tu prends tes points ou est-ce que tu veux une deuxième carte?
0: Donc c'est pas comme au blackjack, il n'y a pas une limite de score à ne pas dépasser?
1: La limite, c'est un double. Il ne faut pas que tu aies de double. Sinon, tu perds tes points.
0: Impossible que tu me donnes un 12, là.
1: Il y a 12 cartes de 12 dans le paquet. Il y a une carte de 1, il y a 3 cartes de 3.
0: Peut-être, alors. Allez,
1: tu veux une nouvelle carte? Une nouvelle carte, t'es joueuse.
0: Bah oui, je suis joueuse.
1: Et elle prend un bonus, elle prend 10 points à côté, une carte à côté, c'est un bonus.
5: Je prends.
1: Et Vivien, il prend, il a un 11, donc oui, c'est bien. Mais attention, Vivien. Maëva, est-ce que tu prends une carte?
0: Bah,
1: elle a un 12, il faut pas un 12. Ah, elle obtient un 7, donc c'est bon. C'est pas un double.
5: Moi, je stoppe.
1: Vivien, il s'arrête. Ok. Est-ce que Maya...
0: Mais là, du coup, j'ai un plus gros score que lui. Donc, de base, j'ai...
1: Mais tu l'as pas validé. Donc, tu ne l'as pas encore vraiment dans ton portefeuille de Suisse.
0: Bah là, je souhaite... J'arrête, du coup.
5: Parce qu'il y a plusieurs rounds. S'il y en a plusieurs rounds, après...
0: Non, bah, du coup, je vais arrêter là.
1: Tu t'arrêtes. Tu prends 19 points plus le 10, 29 points. Et Vivien, il a 23.
5: Et pour voir, fais voir la carte au cas où.
1: Ah, la carte qui allait tomber, c'était un 3 à la suite. Du coup, tu étais obligé de trouver 3 cartes à la suite.
0: Et voilà. Il y avait un 12, donc là j'aurais perdu. Quoi.
4: Et la petite subtilité, c'est que flip 7, si jamais tu arrives à retourner 7 cartes,
5: tu gagnes instantanément la partie.
1: Donc 7 cartes sans double. 7 cartes différentes.
0: Donc 7 cartes à la suite sans avoir un double, quoi.
1: Ouais, c'est ça. Double, okay. C'est un petit bonus en plus et tout le monde te félicite. D'être allé si loin.
0: Bien sûr. Ok. Ouais, c'est vraiment sympa le côté casino sans être casino, quoi, je trouve.
1: C'est très léger. Il annonce à partir de 3 joueurs. Alors, je sais pas pourquoi, mais ça, à 2 joueurs, ça peut marcher aussi. Hein, mais bon. C'est-à-dire, à partir de 3 joueurs et jusqu'à 18, il propose d'acheter une deuxième boîte si vous êtes plus de 18 joueurs.
0: 18.
1: Donc, oui, tu peux jouer à.
0: Stable.
1: C'est ça. Il y en a un qui peut faire le croupier. Ça peut durer un peu de temps quand même. Nous, on a fait une partie à 8 et finalement, ça dure. Mais les gens s'y plaisent.
0: Okay.
4: C'est un système de jeu qu'on appelle le stop ou encore. Et en fait, ça fait. Nous, humains, en fait, on a toujours envie de rejouer plus. Toujours plus, plus, plus. Et c'est assez chouette, en fait, cette sensation.
0: Ouais, surtout quand ça marche. On se sent puissant. Flip 7, trop bien. Merci beaucoup, Antoine. C'est édité où et on peut y jouer à partir de quel âge?
1: C'est édité chez OP Games. Et tu peux, dès que tu sais compter jusqu'à 12.
0: Ok, ça, c'est une bonne, bon test.
1: Ouais. Ils disent à partir de 8 ans, mais bon, il y en a qui savent compter jusqu'à 12 avant 8 ans.
6: Et donc, c'est le meilleur jeu de cartes selon Catch Up Games.
1: Ah, c'est ça,
0: très objectif, quoi.
6: Mais moi, je suis assez d'accord, en fait, personnellement.
0: Merci beaucoup, Antoine, pour Flip 7. On continue avec toi, Vivien. Qu'est-ce
5: oui,
0: que
5: tout
0: tu
5: à
0: me
5: fait.
0: Proposes?
5: Alors, moi, c'est un jeu que j'ai découvert là, il y a récemment à une midweek. C'était Two Room and Boom. En fait, c'est un jeu qui est très social, où on va devoir discuter, etc. Parce que globalement, il y aura deux équipes cachées, un rôle caché. Il y aura l'équipe des terroristes et l'équipe des gardes du corps du président. Et en fait, il y aura un joueur qui sera le président, et du côté des présidents, et un joueur qui sera le poseur de bombes. Et en fait, les deux commencent dans deux salles différentes. Ils discutent pendant 5 minutes. Ils peuvent se montrer leur rôle s'ils le souhaitent. Mais si je te montre mon rôle, toi, tu dois me montrer le tien, t'es obligé. Et en fait, on va discuter, et au bout d'un moment, on va élire un leader qui va échanger un otage, en quelque sorte, entre les deux salles. On va faire ce processus 3 fois, et au bout de 3 fois, le but de l'équipe des présidents, c'est que le président ne soit pas dans la salle du poseur de bombes, et les terroristes, c'est l'inverse. Alors bon, le thème, on le met de côté, hein, parce que c'est pas forcément l'intérêt, mais c'est vraiment le gros intérêt, c'est le côté social, où personne ne sait vraiment ce qui se passe, il y a un gros chaos. Et pourtant, il y a 1000 choses qui peuvent se passer. Il y a toujours du rebondissement, toujours des questions, des trahisons. J'aurais pu en faire pendant toute la nuit. Tellement j'ai aimé.
0: Mais du coup, mentir est conseillé
5: Clairement. On ne fait que mentir. C'est mentir est supposé.
0: Et tu changes de rôle, enfin tu peux changer de rôle ou tu es toujours celui que tu as choisi, enfin que tu as pioché au début.
5: Alors il y a trois rangs, enfin ça se passe en trois temps. Là on change pas de rôle pendant ces temps.
0: Ok.
5: C'est juste qu'on va essayer de voilà de comprendre ce qui se passe pour essayer d'amener à son objectif. Donc si par exemple on est du côté des terroristes, on va essayer d'amener de comprendre où est le président pour envoyer le poseur de bombe quoi.
0: Et comment sont choisies les personnes qui vont changer de pièce?
5: Et ben là, c'est dès le début, on choisit un leader.
0: Oui.
5: Là, c'est un peu arbitraire. Et c'est le leader qui, au moment où le timer sonne, qui va envoyer quelqu'un. Et donc souvent, donc le leader, c'est lui qui a tout le pouvoir. Et toutes les personnes présentes dans la salle peuvent faire une destitution. Dire, ben, nous, on demande à changer de leader. Et s'ils font un vote, s'il y a une majorité qui l'emporte, et ben, le leader change. Et c'est pour ça qu'il y a vraiment c'est un microcosme. Vous savez, là, nous, on y a joué à... On était combien? On était 8 ou 10, je crois. Ouais, 10, je crois, 5 et 5.
3: 5 et 5.
5: Et c'était un format top, quoi.
0: Ok, ah ouais, quand même.
5: Ah ouais, ouais.
0: Ça peut
5: on peut jouer à beaucoup, hein, je pense. On peut vraiment jouer à beaucoup.
4: L'année dernière, on y a joué à 15 contre 15.
5: Oh, waouh.
4: Et en plus de ça, on peut rajouter des rôles. C'est-à-dire que là, oui. Il explique le mode facile, mais il y a plein de petits rôles qui peuvent se rajouter, un peu sur le mode du loup-garou de tiers-lieu.
3: Mais on élimine personne.
4: Exactement.
3: Et donc tout le monde finit la partie ensemble.
5: Je disais juste que ça fait en plus partie des jeux que j'apprécie parce que c'est un jeu qu'on peut simuler avec des cartes.
0: Ouais.
5: Il n'y a pas besoin de l'acheter et on l'achète si on l'apprécie. Moi, c'est vraiment cet esprit qui me plaît beaucoup et j'encourage d'autant plus les auteurs à faire ça parce que ça, en plus, ça évite de dépenser des cartons pour rien. Si on peut faire un don, on peut repenser un peu le business du monde du jeu. Quoi.
0: Ok. Et tu disais, Vivien, que tu l'avais découvert pendant une midweek. Est-ce
5: oui,
0: que tu peux
5: ça.
0: Nous expliquer ce que c'est?
5: C'est comme un week-end, mais c'est au milieu de la semaine.
0: Très bien. Là, on ressortirait celle-là.
6: Mais Sid, moi j'ai une question. Dans le jeu, il n'y a pas un biais où la partie peut se terminer très très vite si le poseur de bombe...
5: Il y a toujours des rebondissements possibles. Ouais. Parce qu'il y a toujours une part d'inconnu. Personne ne va montrer son rôle à tout le monde.
6: Ouais, ouais,
5: donc... C'est jusqu'à la dernière seconde, on ne sait pas ce qui peut se passer. Quoi.
6: Ok. Cool.
0: Allez, bah, si vous voulez tester ça, ça s'appelle Two Rooms and a Bomb, tout simplement. C'est plutôt clair comme nom.
4: Yellow.
0: Chez Yellow. Romain, l'assistant éditeur.
4: Il y a tellement de choses qui sortent que c'est assez difficile de sortir du lot.
0: Et oui.
4: C'est assez compliqué. Notamment, si vous avez l'occasion de voir les jeux Hop là, ils sont un peu en difficulté, mais c'est une petite maison d'édition française, hyper chouette. Et eux, ils font tout en matière recyclée. Ils fabriquent tout en France. Les auteurs sont les mieux payés du monde. Voilà, donc la petite maison d'édition, elle a un peu des difficultés. Et en ce moment, justement, ils demandent un peu d'aide de votre part. Alors, ils ne veulent pas qu'on leur donne de l'argent, mais plus qu'on essaye leur jeu, qu'on découvre ce qu'ils font. Et ils sont assez chouettes. Notamment, ils font un Green Friday, où on a l'occasion d'acheter leur jeu au double du prix. C'est assez particulier, c'est à l'opposé du système commercial, mais l'idée c'est que tout ce qui sera reversé est reversé directement aux auteurs qui ne gagnent pas grand-chose sur les boîtes de jeux. Et je trouve ça carrément très très chouette.
3: Ils font un travail de malade sur les livrets et vous pouvez apprendre des langues, vous pouvez apprendre plein de choses sur des films, par exemple Il était une fois la forêt, et il y a un super travail d'édition.
0: Donc c'est Hop là, Games.
3: C'est les jeux au plat.
0: Au plat.
3: Au plat. Tu l'as ou pas? Les œufs au plat.
0: Les œufs au plat, ouais, j'ai le jeu de mots.
3: Les œufs au plat.
0: Allez, on continue les coups de cœur. Attention, Romain, tu vas avoir moins de 4 minutes pour présenter deux jeux. Est-ce que c'est un défi que tu peux relever?
4: Je peux le relever.
0: Allez, c'est parti. Qu'est-ce que tu nous proposes?
4: Du coup, je vais vous parler de deux petits jeux. Donc, un qui me tient énormément à cœur. Il n'est pas encore sorti. Il arrive bientôt. C'est un auteur du coin. C'est un jeu qui va faire appel au goût sur la dégustation du vin. Et donc, c'est Goûtons voir, avec une petite référence. Est-ce qu'on aura peut-être la chanson par Antoine?
3: Goûtons voir, oui, oui, oui, goûtons voir, non, non, non, goûtons voir, je te laisse.
4: Si le vin est bon. Donc, l'idée, c'est juste, on va déguster une petite lampée de vin. Et on peut même juste tremper le doigt dans un verre de vin et déposer la gouttelette sur sa langue. Et juste avec les quelques saveurs qui arrivent, on va essayer de décrypter ce que c'est le vin. Alors, moi, je suis absolument pas connaisseur en vin. Et pour moi, un jeu comme ça pourrait être trop compliqué. Sauf que là, en fait, l'idée, c'est de trouver des saveurs en commun. On ne veut pas trouver les saveurs exactes. On veut trouver des saveurs en commun. On va avoir des goûts, des cartes dessinées avec, par exemple, un goût fruité. Donc, on va avoir un fruit dessiné et un petit livret qui nous rappelle ce que c'est la saveur fruitée. Ça va nous rappeler plusieurs petites saveurs. Et il va falloir essayer de déposer des jetons de façon cachée pour essayer d'indiquer aux autres, voilà, sur cette ligne, il y a une saveur qui me plaît. C'est assez difficile à décrire comme ça, parce que c'est un jeu qui est assez visuel, mais voilà, je vous engage à tester. Il devrait arriver normalement sur les coups de novembre, donc on aura peut-être une version au festival du jeu, mais ce n'est pas encore sûr. Voilà.
0: Mais question sur le vin. Comment, du coup, tu sélectionnes le vin qu'il faut pour jouer?
4: Alors, on prend n'importe quelle bouteille.
0: Ok.
3: Même le Beaujolais.
4: Ah non, on parle de vin, monsieur.
3: Ok, d'accord.
4: Non, je déconne, excusez-moi pour les producteurs de vins dans le Beaujolais. Mais là, en l'occurrence, effectivement, il avait pris plusieurs vins de l'Hérault, mais du Beaujolais aussi. Ils avaient été, enfin, le dernier festival, je parle du dernier festival où j'étais, et ils ont pris notamment du vin sans alcool.
3: Oui.
4: Pour montrer qu'on est sur d'autres saveurs. Et de toute façon, on n'est pas là pour le critiquer, le vin, ou tester. Enfin voilà, l'idée, c'est de retrouver des saveurs en commun. Donc c'est, est-ce que moi, je vais trouver les mêmes saveurs qu'Estelle? Est-ce que je vais trouver les mêmes saveurs qu'Antoine? Et il va falloir essayer de travailler ensemble pour retrouver voilà, ces saveurs-là.
0: Et c'est assez original.
4: Un autre
0: Et
4: petit coup de cœur, un petit jeu qui s'appelle Tech Time, qui vient juste de sortir, il est sorti le 3 octobre, d'Alexis Pieuvesant et de Julien Protière. Et c'est un jeu qui sort chez Libellude. Enfin, vous connaissez pas mal le jeu Dixit. Et donc, c'est un jeu qui se joue, c'est de la communication non-verbale. Et il va falloir qu'ensemble, c'est du coopératif, on va recevoir 12 cartes qu'on va se répartir. On aura au milieu de la table un carton qui représente une horloge. Et il va falloir déposer nos cartes face cachée et quelques-unes face visible pour essayer de reclasser les cartes de la plus petite à la plus grande. Sachant qu'on pourra poser plusieurs cartes dans le même emplacement, donc il faudra les additionner. Voilà. Et ces roues, au fur et à mesure, deviennent de plus en plus compliquées. Par exemple, on va nous imposer de mettre dans telle case des cartes de 8 à 12, par exemple. Le dos des cartes sont blanches ou noires, donc de jour ou de nuit. On va nous imposer, par exemple, de poser que des cartes blanches, par exemple, dans cet endroit-là. Voilà. Et donc, on va avoir des petits systèmes d'enveloppes, et quand on ouvre l'enveloppe, à l'intérieur, on a 3 ou 4 roues, et il va falloir essayer de les résoudre ensemble. Donc on va discuter, et à partir du moment où on va regarder ces cartes, on ne pourra plus parler. C'est absolument magnifique, tout le monde autour de la table est en train de regarder les dessins,
0: ouais,
4: c'est un joli travail d'illustration.
3: Ah, il y a plein de roues, il y a une vingtaine de roues, il y a de quoi jouer jusqu'à la nuit des temps, quoi.
4: Exactement, exactement. Et c'est un travail de mode chamel. C'est très très beau, oui, okay. C'est hyper beau ce qu'elle fait. C'est vraiment un jeu posé qui est très calme.
3: Ouais.
4: On va devoir s'observer, essayer de se comprendre, pour comprendre ce que font faire les autres. C'est vraiment très très chouette. Ben, si jamais vous avez le temps, je pense qu'on va pouvoir le poser sur une table au festival du jeu et le singe de Vampiron. Donc on vous attend le 8 et le 9 novembre pour venir le tester.
0: Allez, c'est Take Time pour tester ce nouveau jeu. Estelle et Pierre, il vous reste chacun un jeu à présenter. Attention, on est pris par le temps. Donc
2: Ok.
0: Faut pas dépasser. C'est parti.
2: Alors moi, le jeu que je voulais dont je venais vous parler aujourd'hui, c'est Bonanza. C'est un petit jeu qui date pas d'hier, je crois qu'il était sorti en 98, un jeu de Uwe Rosenberg, un auteur allemand. Et donc dans ce jeu, c'est un petit jeu de troc, d'enchères, où on va beaucoup discuter. On a chacun devant nous deux champs dans lesquels on va planter des haricots. Donc il y a plein de haricots différents, des haricots choco, des haricots colt, des haricots cauchemar, des... L'originalité, c'est qu'on va distribuer 5 cartes à chacun et on ne pourra pas ranger ces cartes dans sa main. Et quand ça va être à votre tour de jouer, vous allez piocher la première carte de votre main et vous allez être obligé de la planter dans un des deux champs qui se trouve devant vous. Sauf que peut-être, avec un peu de chance, vous avez déjà ce type de haricot dans un de vos deux champs. Dans ces cas-là, pas de problème. Si ce n'est pas le cas, vous allez être obligé d'arracher un des deux champs qui se trouve devant vous pour pouvoir planter la carte que vous avez dans la main. À ce moment-là, vous allez voir si ce que vous arrachez vous permet de remporter des points ou pas. Il faut un certain nombre de cartes en fonction du type de haricot que vous avez. Et ensuite, une fois qu'on a fait ça, on va piocher deux cartes qu'on va mettre au centre de la table. Et ces deux cartes, vous allez être obligés d'en faire quelque chose. Donc vous allez les proposer au marché, en fait. Et si quelqu'un est intéressé, il va vouloir vous échanger un certain nombre de cartes pour pouvoir récupérer celle qui est donc au marché ou pas. Enfin voilà. Ce que j'aime bien, c'est que c'est vraiment un petit jeu où on va, c'est assez rigolo, on troque, on essaye d'échanger. Des fois, on voudrait échanger, mais celui qui veut échanger, il n'a pas ce qu'il veut, il a rien qui vous intéresse. Donc voilà, on va se promettre, ouais, bah, je te la donne, mais la prochaine fois, tu m'arrangeras. Et puis bah, la prochaine fois, ah bon, mais non, je ne me souviens pas.
0: On oublie vite.
2: Enfin voilà, c'est assez rigolo, c'est un jeu que j'aime bien. Qui est... Il n'y a pas eu d'autres jeux qui ressemblent à ça. Parce que je trouve qu'on est un peu quand même dans une ère où il y a plein de jeux qui sortent par an. Et puis au final, bah, ça rappelle, tiens, c'est un mélange de tel jeu et tel jeu. Mmh. Là, celui-là, il n'a pas pour l'instant été copié, j'espère que ça ne sera pas le cas. Voilà.
3: Il est très dynamique.
2: Il y a beaucoup d'échanges, c'est chouette.
0: Tu y joues avec des personnes de quel âge ?
2: Je dirais au moins 10 ans. Hein.
3: Dès que vous en avez marre des jeux de cette famille, et vous pouvez en avoir marre très très tôt, hein, mais passez à Bonanza.
4: C'est un jeu qui a un gros succès dans notre asso, on y joue depuis des années.
2: Ouais.
4: Et on avait un joueur en particulier absolument grandiose à ce jeu. Il nous a quittés malheureusement.
2: Ouais.
4: Et c'est vrai que quand on y joue, en fait, on se souvient.
2: Peut-être pour ça que j'ai choisi ça aujourd'hui.
0: C'est un hommage.
2: Ouais.
0: Merci Estelle pour Bonanza. Et on termine ce tour de coup de cœur avec Pierre qui clôture cette rubrique avec Time Stories.
7: C'est ça. Vu qu'on est, ben, on est pris par le temps, du coup, on est encore sur un jeu avec le temps. On avait Tech Time avec Romain qui, lui, prenait son temps. Et moi, du coup, on est toujours sur une histoire de temps, Time Stories, donc c'est un jeu narratif, en fait. C'est un jeu narratif sorti il y a une dizaine d'années, en 2015, créé par Manuel Rozois. Et en fait, c'est un jeu, le mélange du jeu de société et du jeu de rôle. En fait, à l'époque, c'était assez novateur quand c'est sorti, c'est que l'idée, c'était de reproduire l'expérience d'un jeu de rôle, mais sans mettre du jeu. Et en fait, c'est le jeu lui-même qui reproduit l'aventure. Voilà. En fait, on va explorer un paquet de cartes. Il y a un scénario qui est donné, qui est sous forme de cartes. On a un tas de cartes et chaque joueur va étaler les cartes devant tous les joueurs. Ça va former un panorama, en fait. C'est un jeu très graphique, avec des belles images. Et en fait, on est des enquêteurs dans le temps. Donc, on va jouer des différents scénarios. Il y a une dizaine de scénarios qui sont sortis depuis. Il y a une boîte de base. Et en fait, donc on étale le scénario au fur et à mesure avec ses panoramas. Et chaque joueur va décider quelle carte il va vouloir explorer dans ce panorama. Donc chaque joueur prend une carte qui est devant lui, il la remet, et en fait quand on tourne la carte, c'est comme si on zoomait sur la scène qu'on avait devant nous. En fait, le panorama va décrire un paysage, en fait, et c'est comme si on allait se rapprocher soit d'une porte, soit d'une fenêtre, soit d'une statue. Et là, il y a un petit texte qui nous dit qu'est-ce qu'on voit, et en fait ce texte-là, on va le décrire aux autres joueurs. En fait, c'est un jeu coopératif, et comme ça on va résoudre une enquête et on va avancer dans l'histoire. Et moi, j'adore ce côté narratif où en fait on explore une histoire ensemble. Ça me rappelle les livres que je faisais adolescent, les livres dont on est le héros, je sais pas si ça vous parle. Sauf que là, enfin, on va le faire à plusieurs et c'est très graphique. Et donc voilà, il y a tout un système d'enquête avec des fausses pistes, des défis à relever, des énigmes. Et voilà, et on progresse tous ensemble. Et l'idée, c'est d'arriver au bout de l'enquête dans un temps imparti aussi. Ça pourrait se rapprocher des Unlock et des Escape Games, mais c'est pas tout à fait la même dynamique. Là, il y a vraiment un côté très très narratif, voilà, où on explore l'histoire ensemble, et ça me plaît beaucoup. Après, c'est vrai que voilà, dans tous ces jeux comme ça, où il y a une histoire, forcément, quand on a fait l'histoire, la rejouabilité, elle est limitée. Donc c'est un très bon jeu ludothèque, du coup, qu'on peut emprunter et ramener, emprunter d'autres scénarios.
0: Est-ce qu'il n'y a pas de fin alternative
7: Alors, il peut y avoir plusieurs fins, oui, si, quand même, on peut rejouer, mais globalement, il y a quand même une trame de base qui fait que voilà, on arrive à la conclusion de l'enquête. Et donc forcément, la rejouabilité, à moins d'être amnésique ou de passer beaucoup de temps entre chaque partie, c'est vrai que ça limite un peu. Mais moi, le jeu, à l'époque où il est sorti, m'a retourné complètement le cerveau, en fait. Quand j'ai découvert ça, j'ai fait waouh, enfin, c'est des amis qui m'ont fait découvrir. Et deux jours après, j'ai voulu acheter ma propre boîte, le faire découvrir à d'autres gens. J'ai même du coup rejoué des scénarios que j'avais déjà joués, hein, du coup en me forçant à faire découvrir à des gens, en me forçant à oublier, en fait, enfin, ou à laisser les gens jouer sans leur donner trop d'indices. Et en fait, l'idée au départ qu'ils avaient aussi quand ils ont édité ce jeu, donc chez Space Cowboys, c'était que les gens puissent proposer leur propre scénario aussi. Donc il y avait, comme ça, ils avaient toute une grosse envie, il y avait vraiment une grande démarche derrière ce jeu, des grosses attentes aussi, qui n'ont pas tout abouti, parce qu'au final, l'idée, c'était de faire rentrer une partie de jeu de rôle dans un peu le temps d'un jeu de société. Donc une partie de jeu de rôle, à l'époque, ça pouvait durer plusieurs heures, plusieurs jours, plusieurs mois, etc. Et là, il fallait le rentrer sur une heure et demie, et en fait, on s'aperçoit qu'un scénario, finalement, ça peut être quand même long à jouer. Donc au fil du temps, voilà, le jeu, il n'y a pas eu plus de scénarios que ça qui ont été édités. Ils ont sorti une version Révolution pour pouvoir jouer sans boîte de base, avec des nouveaux scénarios, une dynamique un peu plus poussée. Mais voilà, c'est vrai qu'on pouvait proposer des scénarios et ils espéraient comme ça prolonger la durée de vie du jeu. Et bon, finalement, ça n'a pas été trop suivi par la communauté. Mais voilà, enfin, l'idée du jeu était quand même folle quand c'est sorti. Et moi, ça, voilà, ça reste un de mes coups de cœur du monde ludique.
0: Allez, ben, si vous voulez essayer, ça s'appelle Time Stories. Merci beaucoup, Pierre. Quelques minutes pour terminer cette émission, c'est la rubrique Agenda. Petit tour de table sur les choses à faire sur le mois d'octobre. On va commencer avec toi, Philippe. Est-ce que tu as des dates précises à nous donner avec la Diagonale du Lac?
3: Je voudrais parler du 6 décembre, où nous allons organiser un tournoi de partie rapide avec le comité départemental de la Fédération, qui sera dédié au Téléthon. Ça sera à la date du Téléthon. D'habitude, c'est complètement 10 juin, mais là, l'idée, c'était de faire en sorte qu'il y ait plus de dons qu'on a eu les deux années précédentes, où malheureusement, ça n'a pas été très efficace du point de vue de la récolte.
0: D'accord. Voilà. Donc, ajoutez votre petite pierre à l'édifice. Du côté d'Homo Ludens, Romain, tu as sorti ton téléphone. C'est parti pour l'agenda du mois d'octobre.
4: Vous pouvez nous retrouver dans les bibliothèques de la CCVH et du réseau de Clermonté. Et notamment, on est en pleine semaine de la science. Donc, vous pouvez nous retrouver avec des jeux plus précisément sur la semaine de la science. La semaine d'après, c'est-à-dire du 13 au 19 dans les crèches, c'est la semaine de la petite enfance. Donc, à chaque fois, il y a un petit thème. On a aussi quelques petits événements, notamment musette et bicyclette, qui va se passer au Pouget. C'est plutôt chouette. Vous allez pouvoir voir des vieilles bicyclettes. Il y a des courses de vieilles bicyclettes où les gens se déguisent. C'est plutôt rigolo. Et nous, on va venir avec des vieux jeux en bois, mais aussi des vieux jeux de notre enfance. Un autre événement organisé sur la CCVH, c'est les ricochets. On va se retrouver tous au Pont du Diable. Et il va y avoir un concours de ricochets, plein de choses autour de l'eau, de l'environnement. Et nous, on sera là avec des jeux plutôt de lancer, comme du molki, des choses comme ça, ou de pichenette. Et on pourra se retrouver aussi dans d'autres bibliothèques, comme celle de Balaruc, avec qui on commence à travailler, dans des nouveaux locaux, donc on leur donne un coup de main sur le côté jeu de société.
0: Ça marche. Site internet où on peut retrouver tout ça?
4: Oui, sur le www.homoludensassocié.fr.
0: Merci Romain. Et du côté de la Compagnie des Jeux, petit mois d'octobre
1: Pas mal, j'ai aussi 2-3 nouvelles d'autres assos. Il y a le Club d'Échiquier qui reprend aussi au Café du Pont à Saint-Étienne-de-Gourgas. Ça sera tous les lundis à 17h. Il y a également un autre club, il y a l'Échiquier du T20 qui se retrouve à l'Odev à Ramadier tous les vendredis. Et vous pouvez aussi les retrouver, j'ai pas toutes les infos, ils sont encore sur la rentrée, mais voilà, il y a des échecs aussi à l'Odev. Il y a l'association Loditime, on en a parlé aussi avec Cyril, qui a laissé les rênes à Émilie et à toute la troupe des bénévoles. Du coup, ils se retrouvent tous les vendredis soirs rue René Gosse comme l'année dernière. Également, pendant les petites vacances, ils vont ouvrir le mardi soir. Ils vont faire aussi une super soirée pour Halloween. Ça sera le vendredi 31. Vous pouvez regarder l'agenda sur leur site internet, leur Facebook ou Instagram. Il y a aussi, on en parlera sûrement la prochaine fois, mais il y a Mythologique qui ouvre ses portes à côté de vos studios, à Saint-André-de-Sagonis. Donc une nouvelle proposition autour du jeu, de l'achat de jeux et peut-être des escapes. Je ne sais pas si tu es allé.
7: Moi j'y suis allé plusieurs fois cet été, là. Ils ont ouvert au mois de juillet. Donc c'est vraiment bar à jeux. Donc du coup, on peut consommer des boissons, du snacking. Et du coup, ils ont une belle ludothèque de jeux qui nous font découvrir. Et à partir de la rentrée 2026, ils vont ouvrir 2 salles d'escape game. Donc voilà, il n'y a pas d'achat de jeux, mais c'est, voilà, on joue sur place et c'est très très chouette.
0: Ouais. Alors il nous reste très peu de temps, Antoine, si tu peux...
1: J'accélère, il y a aussi le four à pizza qui se passe avec la carriole à jeux tous les mercredis de l'Odev entre septembre et octobre. Et il y a également Famille en fête, retrouver plein de propositions gratuites le samedi 11 de 10h à 18h devant l'espace Luteva avec Hérosport, avec tous les compagnons, le poney, le sport, le jeu, le spectacle, le four à pizza, tout ça. Il y a également une soirée à Pignan qui se situera autour du 17 août, c'est au début des vacances, avec thème horreur et frissons ombre. Ombre, Ombre et Frisson. Et nous, on continue aussi, on voulait défier, pour faire une game jam, on voulait défier les Homo Ludens à faire une game jam. Est-ce que tu as un mot là-dessus ?
5: C'est juste créer des jeux ensemble et faire le concours de celui qui crée le meilleur jeu.
1: Mais on vous envoie l'invitation parce qu'on a 20 ans l'année prochaine. Et vous en faites pas, on va faire plein de trucs et on va vous défier.
8: Génial, avec plaisir.
0: On fera la remise des prix dans cette émission. Yeah. Et le test du jeu.
4: Et je me permets juste de revenir, du coup, si vous avez l'occasion de venir nous rejoindre le 8 et 9 novembre dans la salle du Pouget, les Condamines, pour un week-end de jeux. C'est entièrement gratuit, venez des cours des jeux. Et en plus de ça, vous allez pouvoir rencontrer la plupart des gens qui sont autour de cette table. Toute l'équipe de la campagne des jeux qui vont venir et qui vont rester même le samedi soir manger avec nous, je pense.
1: L'invitation est envoyée, oui.
4: Peut-être même que vous allez pouvoir essayer des jeux de Vivien.
1: Oh oui.
0: On aura l'occasion d'en reparler le mois prochain dans l'émission de début novembre.
4: Oui.
0: Voilà.
4: Trop bien.
0: Allez, merci à tous pour cette émission. C'était Philippe pour la Diagonale du Lac, Pierre, Estelle, Romain pour Homo Ludens et Associés, et Vivien et Antoine, bien sûr, pour la compagnie des jeux. Merci à tous pour votre présence.
4: Merci.
0: Le podcast en ligne sur rphfm.org et on se retrouve le mois prochain pour une nouvelle édition de l'Écho du Plateau. Salut.

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1: 7 de cœur. Bella Ciao. Aujourd'hui, 7 de cœur avec Chloé Lang. Chloé Lang, dont on écoute « Ce que la nuit », extrait de son album « Ce que la nuit ».
2: « Ce que la nuit », c'est le titre éponyme, effectivement, de cet album. C'est pour moi... La nuit, c'est un moment que j'aime beaucoup parce que j'ai l'impression que c'est un moment où tout se calme un peu et où tout ce qui était enfoui la journée peut ressurgir. Et donc cette chanson, elle parle de ça, mais elle parle aussi d'un amour qui s'arrête. Et du coup, voilà, d'un peu d'une sorte d'errance nocturne, comme ça, sur la fin de quelque chose.
1: C'est un billet original pour une chanson de rupture ?
2: Oui, c'est vrai, c'est parce que dans ma tête, il y avait cette idée de... Pour moi, j'avais une image très claire, parce que je fonctionne beaucoup en termes d'image. Cette image d'être dans un lit et le moment où on s'endort, et en fait, on va s'endormir un peu pour la dernière fois. Ou quand l'autre s'endort, on se rend compte qu'en fait, il a disparu. C'était un peu ça mon idée. Si je devais mettre vraiment une image, c'était ça. C'était une espèce de corps qui s'endort et qui nous laisse et qui nous dit et qui, en s'endormant, en fait, disparaît complètement.
1: Image. C'est important pour vous l'image. C'est de là que naissent les chansons.
2: Complètement, ouais. Bah, d'abord, je dirais, ça naît d'une sensibilité, d'une émotion, de quelque chose qui me traverse à l'intérieur que j'ai du mal à exprimer. Et du coup, il y a des images ouais, autour de ces mots-là. Et puis ensuite, je cherche des mots. C'est pour ça que mes textes sont assez poétiques souvent. Parce qu'en fait, c'est pour essayer d'exprimer des fois des sentiments qui sont difficiles à exprimer avec des mots simples. Donc la poésie, pour moi, c'est ça. C'est des mots qui, finalement, imagent des sentiments. Donc,
1: En restant à images, le cinéma, ça vous tente ?
2: Mais le cinéma, j'en viens, moi. Ouais. Donc, je suis réalisatrice, actrice à la base. Donc, c'est vrai que c'est mon naturel, en fait. Ouais.
1: Alors, qu'est-ce qui est le naturel, là ? Ça ou la chanson ?
2: Bah, tout. En fait, je crois que c'est créer qui est naturel. Ouais. C'est créer, c'est m'exprimer. Ça a toujours été l'évidence. Après, le média, je dirais, il change. Mais ça ne change pas grand-chose. Et là, ce que j'aime bien avec la musique, c'est que j'ai l'impression parfois qu'une chanson, c'est un petit film. Et puis après, je peux en faire des clips que je réalise. Donc je trouve assez mon endroit là-dedans. C'est comme si toutes mes facettes pouvaient trouver leur place.
1: On revient à ce que la nuit...
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0: Chloé Lang, c'est Barbara qui est là pour démarrer avec Madame.
1: Oui, alors j'ai eu beaucoup de mal à choisir une chanson de Barbara. Et cette chanson, je la trouve magnifique parce qu'elle elle raconte une histoire. Elle est en même temps dans un ton assez sombre, très puissante, et en même temps dans une grande douceur. Parce que c'est là, en fait, elle apprend par la mère d'un homme avec qui elle a été que cet homme est mort. Mais cette femme, la mère de cet homme, s'était opposée à cet amour. Et cette femme lui demande de venir à l'enterrement. Et en fait, elle dit que non, c'est trop tard, qu'elle ne viendra plus. Je trouve ça d'une puissance dingue. Et en même temps, je trouve que dans sa voix, et c'est une lettre en fait, elle écrit, c'est pour ça que ça s'appelle Madame. Et je trouve que tout est là, quoi, dans la douceur, la puissance. Là. Bon, ça c'est Barbara, quoi.
0: Barbara, vous avez une histoire particulière avec elle, pas seulement de l'avoir écoutée, mais de l'avoir reprise dans un projet singulier d'ailleurs.
1: Oui, c'est vrai que j'ai commencé par chanter Barbara, mais j'ai beaucoup chanté Barbara chez moi avant de me dire « Ah, je vais faire un projet où je vais me raconter à travers des chansons ». Et j'avais choisi Barbara et Janis Joplin. Et c'est vrai que... Oui, Barbara, je pense que je me lasserai jamais de la chanter. Dès que je réécoute une chanson, je me dis « Ah oui, celle-là, j'ai envie de la chanter ». Je pense qu'un jour, j'en réinsérerai des nouvelles de Barbara. Quand je pourrai faire des concerts de 2 heures, je mettrai plein de chansons et je mettrai beaucoup des miennes et quelques-unes de Barbara. Oui, j'adore. J'adore, ça me parle, ça me touche.
0: Ouais. Et Madame n'était pas dans ce que vous chantiez ?
1: Pas du tout. Bah, je me suis dit, j'en profite pour en mettre des nouvelles. Et celle-là, elle n'est pas très connue aussi. Moi, j'aime bien aussi permettre de découvrir des chansons de Barbara qui ne sont pas très connues parce que c'est une mine d'or, quoi. Il y en a tellement des magnifiques. J'ai hésité aussi avec Drouot qui parle de la salle des ventes. En fait, à chaque fois, c'est des mondes, des histoires. Moi, dans mon spectacle, à l'époque, je racontais une histoire à travers des chansons de Barbara, de Janis Joplin. J'avais besoin que les histoires, elles soient... Enfin, que les chansons, elles soient un bout de l'histoire. Donc, j'ai pas pris les chansons qui sont une histoire en soi. Et c'est vrai que là, y a, comme dit « Quand reviendras-tu », une fois qu'on a chanté « Dit quand reviendras-tu », ben, y a plus rien à dire, quoi. On a tout dit.

0: Chloé Lang, c'était évidemment Barbara. Nina Simone maintenant.
1: Oui, j'ai choisi Sinnerman de Nina Simone parce que je trouve que c'est une chanson magnifique qui est assez longue, qui est une espèce de vent de liberté, de qui est engagée, qui est... Ouais, elle me fait très fort voyager cette chanson et j'ai une grande admiration pour Nina Simone qui avait une voix, une musique assez extraordinaire pour moi. J'aurais pu faire un spectacle sur Nina Simone aussi. Et Sinnerman, c'est une espèce de musique qui se répète comme ça, une espèce de boucle qui avance sans cesse et qui est tellement puissante. Je l'ai jouée, je l'ai chantée dans un spectacle il y a très longtemps qui s'appelait Bright Room, une pièce de théâtre. Je la chantais avec des percussions corporelles. J'adorais ça. C'était un a cappella. J'adorais ça. Très puissant.
0: Vous auriez pu faire un spectacle Nina Simone. Pourquoi vous avez fait un spectacle Janis Joplin?
1: Oh, parce que dans ce que je voulais raconter, ce que je racontais, c'était une histoire de manque d'amour, une histoire de femme libre, une histoire d'amour vraiment, d'émancipation un peu féminine, de quête de liberté. Et c'était... À ce moment-là, c'était Barbara Janis Joplin qui racontait exactement ce que je voulais. Et puis, c'était ces deux femmes-là qui m'ont accompagnée à un moment très, très précis de ma vie, Barbara Janis Joplin, et que j'ai très fort connectée ensemble parce que je trouve qu'elles se ressemblaient beaucoup. Alors que c'est vraiment des mondes différents, mais dans ce qu'elles disent dans leurs chansons, ça se ressemblait beaucoup. Et là, Nina Simone, faudrait que ce soit un autre spectacle. C'est pareil, j'adore John Baez aussi, mais c'est pareil, il faut que ce soit encore d'autres spectacles, d'autres choses. Bon, elles existent déjà, elles n'ont pas besoin de moi.

0: On continue, Chloé Lang, maintenant, avec, non pas Suzanne, c'est le titre de la chanson, avec la grande Sophie.
1: Oui, avec la grande Sophie et cette chanson Suzanne que je trouve magnifique. J'aime beaucoup la voix de la grande Sophie, j'aime beaucoup son travail. Et cette chanson, elle est très très belle parce qu'elle s'adresse à Suzanne. Et à la fin, elle dit « Je sais que tu n'existes pas, Suzanne ». Et j'ai trouvé ça tellement magnifique. C'est vraiment une chanson de rêve, d'imaginaire, d'imagination, de consolation un peu, et de fantômes pour moi aussi. Et j'adore les fantômes, j'adore les gens qui n'existent pas, les gens qui pourraient exister, les êtres qu'on imagine. J'adore cette idée, j'aurais aimé avoir cette idée d'avoir fait une chanson sur quelqu'un qui n'existait que pour moi, enfin, comme elle a fait, je trouve ça merveilleux. Puis ce nom, en plus, Suzanne, enfin, ouais, je trouve ça très beau.
0: Ça pourrait être un projet à venir autour des fantômes, des gens qui n'existent pas.
1: Bon, je mets déjà pas mal de fantômes dans mes films. Je pense que ouais, j'aime bien cette idée du poétique. Je pense que les fantômes, ils se glissent dans le poétique déjà, dans les ombres. J'ai l'impression qu'il y a plein de fantômes sur mon EP. Il y a un peu des sons, il y a des sirènes et des fantômes. J'ai envie de dire, j'aime bien les sirènes et les fantômes.
0: Et en tant que réalisatrice, il y en a ?
1: En tant que réalisatrice, il y a des êtres imaginaires ouais, dans mes films. Il y a toujours dans mes deux courts-métrages, il y avait des êtres imaginaires ouais, qui n'existaient pas, mais on ne savait pas. Ils existent, ils n'existent pas. Chacun se fait son histoire. J'aime bien ça. Ça permet aussi d'amener une autre dimension, de ne pas rester collé au réel. Et moi, j'adore ça, l'onirisme. En fait, il y a aussi beaucoup d'onirisme dans mon EP, mais dans mes films, c'est... En fait, c'est... j'ai l'impression que je fais la même chose. Hein. Musique, film, tout est pareil.
0: Un mot sur un des deux courts-métrages ?
1: Un mot, j'ai fait le dernier court-métrage que j'ai réalisé, il s'appelle Écailles de rose et il raconte l'histoire d'une jeune femme qui est persuadée d'être une sirène et qui cherche à rejoindre l'océan et qui habite en Suisse, donc au bord du lac Léman. Donc l'océan est loin, mais ça faut voir le film pour savoir ce qui va se passer.

0: C'était la grande Sophie. Chloé Lang, comment on continue ce set de cœur maintenant ?
1: Maintenant, on va continuer avec Billie Eilish et When the Party is Over. En fait, qui est extrait d'un c'est un petit album, je crois. Ouais, c'est un album en noir et blanc, l'album noir et blanc de Billie Eilish que j'adore. On a l'impression que c'est fait un peu dans une chambre où sa voix est très proche du micro. Et en même temps, il y a pas mal de fantômes aussi dans cet album-là. Pas mal de... une voix presque chuchotée des fois. Et c'est des films. Bah, When the Party is Over, c'est, pour moi, c'est vraiment un film. C'est ça, c'est quand la fête est finie, quoi. Et il y a tout un monde autour des sonorités. Et j'aime beaucoup, moi, travailler ça. C'est ce que j'ai essayé de faire sur l'EP. Travailler vraiment tout le son du réel autour, l'organique, pour essayer de créer des paysages, un peu créer des mondes. Ça, j'aime vraiment beaucoup. Et elle, sur cet album, je trouve qu'elle l'a fait merveilleusement bien.
0: Le son de l'EP, vous êtes allé voir du côté de quelqu'un anglais, enfin au moins au départ, parce qu'il est beaucoup français là maintenant.
1: Ouais, oui, il est maintenant, en plus il a la nationalité française. Il s'appelle Michael Wookie. Ouais, on a travaillé ensemble sur les arrangements. Et lui, il aime bien travailler avec des jouets trafiqués aussi, donc il est très dans l'organique. Et là, c'est vrai que je lui avais demandé qu'on aille chercher des rythmiques électroniques, mais qui viendraient, qui seraient pas des batteries déjà enregistrées. Moi, je trouve que c'est génial d'utiliser l'ordinateur, mais j'aimais bien qu'on parte d'un réel, d'un son qui existe, et puis qu'on aille ensuite le trafiquer, le transformer. Et donc c'est ça qui se passe, c'est qu'on a des rythmiques électro, mais qui viennent de sons complètement volés dans la vie, quoi. Donc ça crée, je trouve, une matière sonore différente, quoi. Il y a une épaisseur qui est un peu différente. Et ouais, il travaille très bien ça. Et puis on a mis des vieux claviers dont il a l'habitude d'utiliser aussi, que j'aime beaucoup, le Mellotron, Celesta, tout ça. Et puis beaucoup de chœurs, beaucoup de voix, beaucoup de chœurs un peu transformés aussi, samplés. Ouais. Pas mal d'organique, du coup, de la matière un petit peu. Mais c'est finalement très intimiste comme EP, ouais.

0: On revient vers le français, Chloé Lang, Alain Bachung.
1: Alain Bachung. Ouais, La nuit, je mens. Titre magnifique. En plus, moi, j'ai fait un EP qui s'appelle Ce que la nuit. Et cette chanson, quand je l'ai réécoutée, je l'ai réécoutée il n'y a pas longtemps et je me suis dit, oh, mais c'est ça, quoi. La nuit, je mens, je prends des trains à travers la plaine. Je trouve que c'est magnifique, quoi. C'est très imagé aussi. Moi, quand j'ai découvert Bachung, j'ai compris la puissance aussi des mots, du poétique, et qu'on n'avait pas besoin de tout expliquer, là, que tout était... que les sensations étaient derrière les mots, les paysages. Ça me parle beaucoup, beaucoup. J'adore cette chanson. Et j'aime beaucoup de chansons de Bachung, mais...
0: Le paradoxe, c'est ce que ne sont pas ses mots à lui, finalement.
1: Oui, c'est ça. C'est pas ses mots, mais il s'en empare, quand même. Parce qu'il est très là. Il était très là quand... au moment de les chanter et tout, donc on écrivait pour lui, mais c'est quand même lui qui choisissait un peu, tiens, qui refaisait un peu sa magie avec. Et on pouvait pas écrire n'importe quoi à Bachung, quoi. De toute façon, il remettait sa patte là-dedans. Et ça se sent, mais c'est ça qui fait qu'est génial. Mais moi, je trouve que c'est chouette, il faut accepter, enfin, il faut collaborer si on a envie. C'est beau, c'est comme tout, quand on s'empare des choses, si ça nous parle, c'est chouette, quoi.
0: Collaborer, c'est quelque chose qui peut vous arriver, soit écrire pour quelqu'un, soit recevoir de quelqu'un, soit faire quelque chose sur scène avec quelqu'un.
1: Ouais, j'aimerais beaucoup à l'avenir faire des collaborations. Après, pour l'instant, là en musique, pas trop. Mais je sais que par exemple, en scénario, en réalisation, pour moi, c'est un peu une évidence. J'ai beaucoup écrit seul et là, c'est vrai que je me dis, le jour où je fais un long métrage, j'ai très envie de co-scénariser avec quelqu'un. J'ai envie de, ouais, que ce soit une aventure un peu collective, ou en tout cas à deux. Mais j'aime bien le regard de l'autre sur son travail. J'ai collaboré avec Michael sur tous les titres et les paroles, elles n'ont pas changé du tout. Mais par contre, c'est vrai que son regard à lui sur mes mots... Son regard sur la musique. On s'est envoyé beaucoup, beaucoup de références. C'est hyper précieux, en fait. Parce qu'il y a à la fois son regard, mais c'est à la fois ce que moi, je veux, mais qui passe par son prisme. Et comme je lui fais une entière confiance aussi, il y a des fois des débats. Hein. Si on n'est pas d'accord, c'est quand même moi qui gagne. mais en général, si on n'est pas d'accord, je me dis, si on n'est vraiment pas d'accord, alors c'est qu'il y a un truc qu'on n'a pas trouvé. On doit être d'accord tous les deux. Bon, moi, j'aime bien que les gens avec qui je collabore, ils soient heureux du résultat final.
0: Le jour où je fais un long métrage, c'est une perspective, c'est un objectif, avec une échéance dans la tête de combien ?
1: En fait, c'est quelque chose qui est vraiment avec moi. Je sais déjà à peu près ce que je veux écrire et tout, mais c'est juste que je manque cruellement de temps. J'ai pas le don d'ubiquité, je peux pas me dédoubler. J'aimerais vraiment avoir autant de temps pour faire des films que pour faire de la musique. Mais là, ça fait 2 ans que je fais quasiment que de la musique et ça m'épanouit beaucoup. Et je suis très heureuse de ça et je n'ai pas de regrets du tout. C'est juste que je ne sais pas quand le temps me permettra de faire revenir le cinéma. Pour l'instant, je compense en réalisant des clips pour continuer à tourner. Mais j'espère que bientôt la musique tournera toute seule sans que j'ai trop d'efforts à faire, où j'aurai plein de gens qui collaborent avec moi et du coup ça avancera un peu tout seul et ça me permettra peut-être de prendre des pauses, parce que là pour l'instant je prends quand même très peu de pauses, je travaille beaucoup beaucoup.
0: C'est le temps, mais les moyens financiers, c'est pas un problème aussi ?
1: C'est tout, c'est-à-dire que oui, on peut pas s'arrêter quand c'est nous qui sommes un peu chefs à bord. C'est dur de prendre des vacances parce qu'on sait que c'est nous qui ramenons notre propre travail, donc c'est... Après, ça, c'est la vie d'artiste. Moi, j'ai toujours été intermittente. J'ai jamais exercé un autre métier que ça. Donc, je suis habituée à cette dynamique-là. Mais c'est sûr que c'est des fois stressant. Hein, mais ça va toujours. On s'en sort.
0: Vous avez déjà en tête ce dont ça va parler, c'est-à-dire ?
1: Ah, ça, je vais pas le délivrer. Mais ça, ce sera sans doute une émancipation féminine. Avec de la poésie, de l'onirisme, tout ce que j'aime.
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0: Chloé Lang, un live maintenant.
1: Oui, un live de Anony, anciennement Tony and the Johnson, qui s'appelle Daylight and the Sun. J'adore Anony, je trouve que c'est d'une puissance incroyable. Quand je suis très, très fan des voix, moi. C'est vraiment la voix qui est d'ailleurs mon instrument principal et je suis très sensible aux voix des autres. Et quand j'ai découvert cette voix, j'ai été bouleversée sans même comprendre les paroles. Je trouve que c'est la magie de la musique, quoi. J'avais l'impression qu'il y avait une sorte d'ange comme ça là, qui me racontait quelque chose. Et j'ai choisi cette chanson qui est un live, qui est très dépouillé, qui est au piano. Et je trouve qu'il y a tout, en fait. Piano, une voix et un texte. Et là, en plus, c'est un texte qui est beau parce que c'est sur la lumière. Et c'est très, très... très nourrissant. Il y en a beaucoup qui me font pleurer, mais celle-là, elle est plutôt douce, elle donne plutôt un peu de la force. Ouais, j'adore, quoi.
0: Et à propos de scène, pour vous, comment ça se passe? Toute seule, déjà? Et puis, qu'est-ce qu'on en attend? Qu'est-ce qu'il faut qu'il s'y passe?
1: Ouais, moi, sur scène, c'est vrai que je suis toute seule. Moi, ce que j'adore, c'est essayer de suspendre le temps un peu avec les spectateurs, essayer de les emmener dans mon monde... créer un peu une bulle d'une heure là où on va traverser des émotions un peu puissantes mais où on va aussi rire ensemble. En tout cas, ça va être doux, ouais. C'est un peu à l'image de cette playlist, en fait. Je me rends compte de tous ces titres que j'ai donnés, ça me représente pas mal, je m'en suis pas mal sortie. Oui, sur scène, j'aime ça, j'aime l'idée d'emmener les gens et d'alterner entre des chansons un petit peu plus calmes, des chansons un peu plus profondes. Mais j'aime bien dire que voilà, on va voyager ensemble pendant une heure, mais à la fin, je vous ramène sur la rive, quoi. Il y a pas de drame. On traverse des choses, mais on sort et on est bien normalement. L'émotion, c'est bien aussi d'être ému, c'est bien. Je trouve ça libère aussi.

0: pour terminer ce parcours, Chloé Lang, du spectacle Emmanuel Cadoré.
1: Oui, j'aime beaucoup. Enfin, Emmanuel Cadoré était vraiment une amie qui est décédée malheureusement en septembre dernier et qui avait pour moi une plume extraordinaire, un style, une musique très à la fois poétique, engagée et qui était tellement une personne humble, avec un talent fou. Enfin, c'était vraiment un peu un modèle pour moi dans la musique. Et voilà, et son album, il est sorti du coup fin septembre, après qu'elle soit partie. Et il s'appelle Du spectacle, tout l'album, et il est très très beau. Et cette chanson, elle donne de la force, vraiment. Donc ouais, j'avais envie de finir avec elle. J'ai envie qu'on l'écoute, qu'on la découvre, qu'on continue à la jouer partout. Parce que quand les gens ont du talent, c'est vrai qu'il faut que ça se sache, quoi. Et c'est vrai que c'est dur, quoi. Nos métiers sont difficiles et parfois, voilà, y a des êtres qui partent. C'est mystérieux, hein. Pour moi, elle aurait dû avoir une carrière immense, Emmanuel. Donc voilà, j'espère que nous, on fera vivre sa musique.

0: du spectacle d'Emmanuel Cadoré termine le set de cœur de Chloé Lang, mais pas de set sans rappel. Aussi on se sépare en écoutant Mille Pages, extrait de son album Ce que la nuit.
1: Mille Pages, qui est ma chanson, qui parle de comment c'est difficile parfois d'écrire une chanson sur quelqu'un qu'on aime, qui est difficile de trouver les mots, les bons mots. Et puis un jour, après avoir fait des multiples tentatives pour écrire cette chanson, j'ai écrit un texte sur la difficulté d'écrire une chanson. Et quand j'ai relu ce texte plus tard, je me suis dit, mais en fait, c'est ça la chanson. Et donc voilà, j'ai pris mon petit clavier. Au début, je me suis dit, ça va être un texte parlé, ça va être un slam. Puis j'ai pris mon petit clavier, j'ai commencé à chanter un peu. Et je me suis dit, ah, en fait, un parler, chanter, ce serait pas si mal. Et voilà, c'est Mille Pages. Donc j'ai fait un clip à Ouessant, qu'on a tourné sur l'île d'Ouessant.
0: Racontez-nous un peu ce clip.
1: L'île d'Ouessant, c'est une île en Bretagne qui est assez sauvage, magnifique, et j'avais envie de raconter ça parce que pour moi, ce titre, c'était aussi trouver la puissance des mots, et puis c'était chercher un peu une rédemption, une consolation, comme ça, un réconfort. Et ce décor, pour moi, comme moi qui fonctionne très fort par image, c'était tout de suite, c'était l'évidence. Ah oui, c'est Ouessant, en fait. On va retourner en quête de cet endroit, d'une maison abandonnée, aussi retrouver l'enfance perdue. Donc voilà, c'est toute une petite épopée dans cette île qui est tellement belle qu'il faut absolument aller voir ce clip. Les paysages sont sublimes, ça donnera envie à tout le monde d'aller en Bretagne, à Ouessant, qui est resté tellement sauvage. Et puis il y a des moutons merveilleux à Ouessant, qui sont sauvages, qui se baladent en liberté sur l'île. Ouais, on a fait beaucoup, beaucoup de vélo, on a arpenté toute l'île. On a tourné en un jour et demi, donc c'était un marathon. Mais ouais, j'ai tourné avec Fabrice qui cadre, qui filme en général mes clips. Et ouais, c'était une aventure, toute une aventure. Mais je trouve qu'elle ressemble très, elle retranscrit bien l'émotion de la chanson. Un petit cheminement comme ça. Il y a un peu de fiction comme dans tous mes clips, mais ça raconte une histoire quand même.

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1: RFI, bonjour. 10h à Mexico, 16h temps universel. Bonsoir, 18h ici à Paris.
2: Nicolas Brousse.
1: La suite des huitièmes de finale de la Coupe du Monde de football. L'Angleterre affronte le Mexique au Mexique. Dernier match du Mondial dans le pays. Les supporters mexicains ont déjà la fièvre. On ne peut pas demander aux citoyens d'avoir confiance dans les institutions pendant qu'on maintient des détenus politiques au-delà de tout délai raisonnable. Conclusion de l'organisation Tournons la page Guinée au terme d'une longue et édifiante enquête, notamment sur les disparitions forcées. Moyen-Orient, Europe, en passant par le continent américain. Ça n'est pas la route migratoire la plus courte, mais elle était pourtant proposée par un réseau de passeurs syriens pour utiliser le territoire français de la Guyane comme porte d'entrée de l'Union européenne. La canicule est de retour en France, vigilance et prévention à nouveau de mise, d'autant que la vague du mois dernier a bien été meurtrière, comme le confirment les chiffres officiels. La Coupe du Monde de football se poursuit cette nuit. Le Mexique va jouer sa place en quart de finale contre l'Angleterre. C'est déjà un match doublement spécial pour les Mexicains qui n'ont jamais atteint ce niveau dans la compétition et qui vont jouer à domicile puisque c'est le dernier match de cette Coupe du Monde au Mexique. La rencontre aura lieu dans le mythique stade Azteca alors que les supporters de l'équipe nationale, quelques heures avant le match, sont sur un petit nuage. Reportage de notre correspondante à Mexico, Gwendolina Duval.
3: Venus d'un état voisin, Oscar et Elsa vont assister au match. La veille, ils sont venus près du stade pour prendre quelques photos, profiter de l'ambiance et surtout attirer un peu la chance.
4: Pour prier et envoyer des énergies positives.
5: C'est un match qui peut faire l'histoire pour le Mexique. Ça va être un grand match, donc on est nerveux.
4: Oui, ça va être le match le plus important du Mexique.
3: L'équipe nationale qui joue à Mexico, c'est un peu un rêve pour Roberto.
6: Le stade Aztèque, c'est un temple, c'est un colisée moderne.
3: C'est un fan inconditionnel de football et de la sélection mexicaine. Ce match, pour lui, est presque mystique.
6: La vérité, c'est qu'entre les supporters, l'énergie, l'ambiance, le Mexique possède une énergie qui lui est propre. Je pense donc que tout cela, cette énergie, cette ferveur, joue en faveur du Mexique.
3: Il s'agit du dernier match de la compétition hébergé par le Mexique. Alors que la sélection nationale gagne ou non, les supporters sont bien décidés à faire la fête. Plus d'un million de personnes se sont réunies sur la célèbre avenue Reforma lors de la dernière rencontre de l'équipe du Mexique. Les festivités ont été endeuillées par 4 décès parmi la foule. Gwendolina Duval, Mexico, RFI.
1: Et visiblement, tous les coups sont permis puisque des supporters mexicains sont venus devant l'hôtel où réside l'équipe d'Angleterre et ils sont venus pour klaxonner afin de déconcentrer les joueurs. Le coup d'envoi de ce match, c'est tout à l'heure à minuit temps universel. Avant ça, autre huitième de finale ce dimanche avec Brésil-Norvège à suivre en direct et en intégralité sur les antennes africaines d'RFI. Prise d'antenne à 19h50 TU. Au Mali, les combats ont repris ce matin dans la localité d'Anéfis, dans le nord. D'un côté, l'armée malienne soutenue par les mercenaires russes de l'Africa Corps. De l'autre, la coalition djihadiste affiliée à Al-Qaïda et les indépendantistes du FLA. Les rebelles contrôlent depuis hier la ville, alors que les troupes régulières et leurs alliés russes sont retranchés dans le camp militaire de cette localité stratégique. Au milieu des combats, des hélicoptères de l'armée venus secourir les blessés maliens et russes n'ont pas pu atterrir. Par ailleurs, à Gao, principale ville du nord du Mali, se dit dimanche, deux fortes détonations entendues. Un peu plus tard dans la journée, des habitants ont rapporté qu'il s'agissait d'au moins un drone kamikaze qui visait un dépôt d'hydrocarbures. L'engin a finalement été retrouvé dans un champ. On en reparle dans Afrique Soir, première édition à 18h30, temps universel. En Guinée, le mouvement citoyen Tournons la page publie un rapport consacré aux violations des droits humains sous la transition. Fruit de plusieurs mois d'enquête, il s'appuie sur les témoignages des proches des victimes. 11 familles ont accepté de témoigner publiquement, mais selon l'organisation, au moins 70 personnes ont été tuées par les forces de sécurité entre 2022 et 2025. Au-delà de ces décès, parmi des manifestants notamment, l'enquête met en lumière une autre évolution préoccupante, la multiplication des disparitions forcées. Alseni Fahinta Camara est coordinateur de Tournons la page Guinée. Il a été joint par Christina Okello.
7: Nous avons documenté 35 cas de disparition forcée et 12 cas d'enlèvement arbitraire. C'est inquiétant aujourd'hui en Guinée que nous assistons à cette épidémie inédite de disparition forcée. Ils identifient la cible et il faut déployer une moto à la recherche de l'individu pour poursuivre ses entrées et ses sorties. Et la troisième étape, c'est de déployer des pick-up de gendarmerie, de la police et des blindés pour venir encercler le domicile de la personne, pour l'enlever manu militari, soit tard la nuit ou pendant la journée, pour l'enlever et le conduire vers une destination inconnue. Nous déplorons cette mode opératoire bien réfléchi au sommet de l'État pour empêcher les Guinéens de se prononcer sur la gouvernance en cours.
1: En Iran, deuxième jour des funérailles de l'ayatollah Khamenei, ce dimanche, journée de grande prière d'hommage, avec au premier rang le président de la République islamique, celui du Parlement, par ailleurs négociateur en chef avec les États-Unis. Se trouvait également le responsable de la branche des opérations extérieures des gardiens de la Révolution, mais pas Mojtaba Khamenei. Il a officiellement succédé à son père comme guide suprême, sauf qu'il n'est jamais apparu en public depuis sa nomination et le début du conflit. Lui sera le premier chef d'État occidental à se rendre en Syrie depuis l'arrivée du nouveau pouvoir en 2024. Emmanuel Macron est attendu à Damas et à une date non encore précisée. Le président français avait déjà été le premier à accueillir Ahmad al-Shara en Occident en mai 2025, lorsqu'il avait fait le pari d'accompagner la transition syrienne en s'affichant à l'Élysée avec ce dirigeant au passé djihadiste controversé. La première réunion du Parlement syrien en attendant est reportée à une date qui, elle non plus, n'est pas précisée, pas plus d'ailleurs que les raisons de ce retour. Tard. La désignation des 210 membres de ce premier parlement de transition de l'ère post-Assad a pourtant été finalisée cette semaine avec la nomination par le président syrien d'un tiers d'entre eux. Malgré le changement de pouvoir en Syrie, de nombreux Syriens sont encore candidats à l'immigration illégale, prêts à tout, y compris à un gros détour pour tenter de rallier l'Union européenne. Ainsi, un Syrien résident en France a été arrêté. Il est soupçonné d'être à la tête d'un réseau de passeurs pour d'autres ressortissants syriens. Et pour contourner les contrôles routiers ou maritimes européens, ils organisaient des passages via la Guyane française, un territoire ultramarin, frontalier du Brésil, sur le continent américain donc. Pas forcément et pas franchement le chemin le plus court au départ du Moyen-Orient. Explication Amélie Beaucourt.
8: C'est l'OLTIM, l'Office de lutte contre le trafic illégal de migrants, à Metz, dans l'est de la France, qui a lancé l'alerte en octobre 2025. Une filière de passeurs serait pilotée dans la région depuis la ville d'Épinal. À la tête de ce réseau, un Syrien de 36 ans, il organiserait le passage d'autres ressortissants syriens en France, non pas à travers les routes terrestres européennes qui séparent les deux pays, mais via la Guyane française. Ce territoire ultramarin, niché en Amérique du Sud, entre le Brésil et le Suriname, est une porte d'entrée prisée par les personnes qui veulent éviter le renforcement des contrôles aux frontières internes de l'Union européenne et tous les autres dangers propres à ces itinéraires migratoires. Un long voyage qui implique un vol en partance de la Turquie vers le Brésil ou le Venezuela avant de rejoindre la Guyane par la route. Une fois la demande d'asile acceptée sur place, ces ressortissants, souvent originaires du Moyen-Orient ou du Maghreb, peuvent rejoindre l'Hexagone. D'après les enquêteurs, 4 à 6 ans d'exilés ont pu bénéficier de ce réseau entre 2021 et 2025 pour des tarifs allant de 800 à 1000 dollars. Le suspect comparaîtra devant le tribunal correctionnel en septembre prochain.
1: Amélie Beaucourt, la France est de nouveau confrontée à une vague de chaleur. Vigilance, car la canicule historique du mois dernier a été meurtrière, on le sait maintenant précisément, avec les données de Santé publique France. Durant la semaine du 22 juin, en plein pic de chaleur, le nombre de décès a augmenté de près de 30%. Le professeur Djilali Annane est chef du service de réanimation de l'hôpital Poincaré à Garches, en banlieue parisienne. Il revient sur les 3 mécanismes qui peuvent conduire au décès.
9: Le premier mécanisme, c'est celui qui survient le plus rapidement, qui est directement lié à l'augmentation de la température interne. Lorsque la température interne dépasse les 41 degrés, eh bien, les cellules du cerveau meurent. Le deuxième mécanisme est, lui, directement lié à la perte du contrôle de l'activité cardiaque et à un arrêt cardiaque par trouble du rythme ou autre mécanisme. Parfois, malheureusement, l'arrêt cardiaque survient alors même que la température du corps a baissé. C'est-à-dire que le patient a été rafraîchi, Des mesures importantes ont été prises pour faire baisser sa température. Ça a été efficace sur le fait de faire baisser la température, mais malheureusement, l'arrêt cardiaque va malgré tout survenir. Et enfin, le troisième et dernier mécanisme, qui lui est plus retardé et qui est lié à la décompensation d'une maladie chronique, comme un asthme, un diabète ou une insuffisance cardiaque, liée à l'hyperthermie.
1: Propos recueillis par Laurence Théo. Tout de suite, on reparle sport sur RFI.
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0: Bonjour les auditrices, bonjour les auditeurs de RPH. Quelle joie de vous retrouver en cette rentrée un peu tardive. Nous sommes au mois d'octobre, certes. Mais Gombo de Groove, c'est reparti pour une troisième saison. Je suis ravi de vous retrouver. Au vu du contexte actuel, la politique, etc., je me suis dit, bon, on va mettre un truc qui groove, mais assez, voilà, je vous conseille d'écouter bien les paroles. C'est Jill Scott Heron qui, s'il était encore vivant, je pense, aurait eu beaucoup de matière à écrire et à créer autour de ce bordel ambiant. C'est parti avec B-Movie.
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Yeah, Poor Boy, venez d'écouter Poor Boy, du chanteur, compositeur, claviériste, arrangeur, super artiste nigérian, inconnu jusqu'il y a quelques années, William Onyeabor, enfin inconnu par nos contrées plutôt, et qui a été redécouvert et remis au goût du jour par le label Loakabop, qui s'est spécialisé au courant des débuts des années 2010 dans la réédition voilà, d'artistes... rare mais très de très bonne qualité. Ils avaient notamment aussi remis au goût du jour Shuggy Otis. Mais là, sur William Onyeabor, ils ont sorti il y a quelques années un coffret, deux coffrets, donc avec ces 8 albums. Voilà, c'est très particulier, un peu proto-électronique. Bon, peut-être pas trop sur cette chanson, mais voilà, un chanteur, un musicien qui a un petit peu révolutionné son genre. Avant de disparaître, il est devenu évangéliste et puis n'a plus voulu faire de la musique après, comme quoi des fois on peut faire des choix discutables dans la vie, mais c'est comme ça, c'est mon avis personnel. Allez, on continue, donc là on va être entre deux continents, entre l'Afrique et le continent américain, mais avec la partie Nord-Caraïbes de la Nouvelle-Orléans. Et nous allons écouter un morceau du dernier album du bassiste, chanteur, arrangeur sénégalais Aliou Neywad, qui a fait un disque donc, qui s'appelle New African Orleans. Donc c'est un mix entre voilà, l'Afrique et la Nouvelle-Orléans. Il a fait à sa sauce voilà, c'est cette rencontre, ce métissage des cultures. Enfin, voilà, c'est un peu retour aux sources. Et donc il reprend sur ce disque, il y a la plupart des morceaux, me semble, sont des reprises. Là, c'est Night Tripper, un morceau de Dr. John, et qui est repris, voilà, qu'on réécoutera là, à l'occasion d'une autre émission, d'autres chansons de ce disque, puisque j'ai l'intention de vous faire une émission encore New Orleans, Louisiane. Donc là, on va écouter Night Tripper de Aliou Neywad. C'est parti.

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Là, vous venez d'écouter un superbe groupe rock du Niger, de Agadez plus précisément, qui s'appelle Étran de l'Aïr. Ça, c'est un extrait de leur album 100% Sahara Guitare. On a eu la chance de les voir cet été jouer pas très loin. Ils étaient au Théâtre de la Mer sur le festival Fiesta 7. Et le moins qu'on puisse dire, c'est que Moussa Ibra, Abdoulaye Ibrahim, Abdourahmane Ibrahim Taïlo et Al-Ghabid Gadgdouane, ils ont bien défoncé le théâtre quand même. En gros, ils ont commencé le concert comme on le termine, c'est-à-dire en apothéose. Et puis ils l'ont terminé en apothéose, ça ne s'est pas arrêté. Et d'ailleurs, à la fin du concert, quand il fallait aller signer des disques, le batteur était tellement crevé que pendant que ses copains signaient des disques, lui est allé dormir. Tu m'étonnes, vu tout ce qu'il a donné. Donc, s'il repasse dans le coin, dans quelques mois, dans un petit festival sympa dans le coin, voilà, je dis ça, je dis rien pour mes collègues qui programment à la fameuse, par exemple, ce serait pas mal de faire venir jouer un groupe comme ça, afin de soulever un petit peu... de soulever un peu le public. C'était la chanson, donc c'était Imoua. On parlait de Fiesta 7, et donc voilà, ce soir-là, ils ont joué, ils ont partagé le plateau avec un groupe rock psychédélique turc, donc ce sont plutôt des Hollandais qui font du rock psychédélique turc. C'est bien entendu Altingun, et donc nous allons écouter un morceau de leur album Jesse, je sais pas si c'est comme ça que ça se dit. C'est l'album là avec la pochette bleue que vous verrez sur le site de la radio, et la chanson s'appelle Vaidunia. C'est parti, Altingun.

C'était Pompette, ça c'est le titre de la chanson. Pompette est un morceau qui a été composé par le groupe hollandais, donc après Altingun, on écoutait encore les Hollandais, de Jungle by Night. Ils ont joué il y a un an ou deux à Victoire 2. Et c'était un extrait de leur cinquième album qui s'appelle Living Stone. Excellent disque que je conseille entre Afrobeat, New Wave, tout ça. Enfin voilà, un joli mélange. On va enchaîner alors avec un morceau du groupe Zaire qui s'appelle I'm Tired of Living in the Shack, que j'ai retrouvé, que j'ai découvert sur une compilation qui est sortie il y a peu, une compilation qui s'appelle Edna Martinez Presents Sound System Culture Pico from the Colombian Caribbean. Donc Edna Martinez est une digueuse qui est allée chercher un petit peu les morceaux phare des sons de système de la partie Caraïbe de Colombie, sachant que là-bas, ben, en fait, ils écoutent absolument de tout, et que lorsqu'ils passaient les morceaux sur leur sound system, ils pouvaient les renommer. Donc là, la chanson « I'm tired of living in the shack » s'appelle maintenant « La pijama de mi abuelo ». Donc quand vous chercherez, enfin voilà, sur le site, si vous allez consulter le site de l'émission et... enfin, de la radio et de l'émission, vous verrez, c'est plutôt la pochette de la compilation. Cette compilation qui est sortie juste avant l'été sur l'excellent label Strut. Voire même, non, je vois 2024. Ouais, bon, ben, nous, on l'a eu en début d'été ici. C'est parti, mes chers, avec I'm Tired of Living.

Tango Chefa, voilà, c'était le nom de cette chanson par le Fun Cool Orchestra des Italiens. Et oui, j'ai trouvé ça, c'est sorti chez Maledetta Discoteco, trouvé chez notre pourvoyeur de galettes, le Discopathe, pour ceux qui traînent chez les disquaires encore de nos jours. C'est l'heure de se dire au revoir, chers auditeurs, chères auditrices. Merci d'avoir écouté Gombo de Groove sur Radio Pays d'Hérault. Et on va terminer avec encore un petit morceau funk New Orleans, voilà, retour aux sources, aux origines. Un extrait de cette superbe compile qui s'appelle Take Me to the River, New Orleans, qui est la musique d'un film documentaire sur la scène musicale un peu funk groove de la Nouvelle-Orléans. Et là, nous allons écouter Walter Wolfman Washington, Funk is in the House. Gros bisous et à très bientôt sur Radio Pays d'Hérault.

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3: Si je vous dis synthétiseur, boîte à rythme, des nappes envoûtantes, des basses profondes, des kicks marqués, je vous invite à explorer avec moi le vaste univers de la musique électronique. Je m'appelle Hello Belloiseau et il me tient à cœur de vous faire découvrir ou redécouvrir des artistes d'ici ou d'ailleurs en mixant leurs titres.

Bonsoir chères auditrices et auditeurs. Quelle joie pour moi de démarrer la nouvelle année avec cette nouvelle émission de Polyrythmique. Merci à toute l'équipe de Radio Pays d'Hérault et RPH Sud pour leur confiance. Merci à Axel pour la technique. Alors j'ai démarré cette session avec le titre Foggy, réalisé par le talentueux Tom Manzarek, un jeune montpelliérain qui autoproduit son EP Easy Dubs, composé de 4 titres aux sonorités plutôt dub, plutôt deep house, broken beats. Le broken beat Kezako, c'est un style que j'aime particulièrement, c'est un genre de musique électronique avec une forte influence jazz qui a émergé au Royaume-Uni à la fin des années 90. Et pour avoir discuté avec Tom en préparant l'émission, il me disait que cet album résume bien son identité et toutes ses influences. Ensuite, je vous ai joué le titre BAE de Goldie B, qui est une productrice multi-instrumentaliste et DJ marseillaise, qui chapeaute le label Omakase avec Kumanopé. Ce deuxième volume explore avec audace un spectre musical large, allant de l'ambiante au broken beat, en passant par le trip-hop, la basse, le down-tempo, qui est un genre de musique également appelé chill, similaire à l'ambiance, relativement lent et mélodieux. Pour moi, Goldie B est vraiment une DJ montante sur la scène électronique, et il me tient à cœur de la faire venir jouer un jour dans la vallée de l'Hérault. Affaire à suivre. Et pour finir cette série, pardon, je vous ai joué le titre Bale de Blues, suivi d'un deuxième titre, Wait a Minute, de l'album 34-2, produit par l'excellente artiste Mia Coden, qui est une productrice de musique et une DJ sud-soudanaise et britannique basée dans le sud de Londres. Pendant ses années de formation au Royaume-Uni, elle s'est souvent rendue dans des lieux où on pouvait entendre du reggae roots, de la drum and bass, de la dubstep. Et à un moment donné, pendant ses études à l'université de Londres, elle avait 2 platines vinyles. Elle a commencé à faire tourner des galettes, comme on dit. Et depuis, elle a créé et défendu la musique électronique underground, tout en construisant un arsenal de disques traversant de nombreuses sonorités des 4 coins du monde. Je vous invite vivement à découvrir cet artiste. Allez, je vous emmène maintenant dans des contrées un peu plus underground, avec un mélange de sonorités house, tech house, minimal.

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1: Et voilà pour cette série. Le premier morceau que je vous ai joué s'appelle Slow de Champlou. C'est un duo de DJ producteurs originaires des îles Canaries en Espagne. Ils ont débuté leur carrière en 2020 et ont ensuite signé sur certains grands labels tels que Cuff, Solid Grooves. Leur style underground a vraiment conquis un large public. Ensuite, j'ai joué un titre qui s'appelle Ditto du berlinois Audio Werner, qui est une figure incontournable de l'évolution de la musique dance underground. Il est également cofondateur du label vinyle légendaire Archtef Discos, qui a édité de nombreux classiques d'Audio Werner. J'ai ensuite enchaîné avec un titre club percutant, The After Hours, du producteur sud-africain Kyle Watson, qui fait ses débuts en 2024 sur le grand label londonien qui a bercé ma jeunesse, Defected Records. Le travail de ce producteur a été salué par les pointures telles que Diplo, Gordon City, Chris Lake, contribuant à sa popularité grandissante au Royaume-Uni et à l'international. Ensuite, c'était l'artiste russe Lost Act avec le titre Poema de la Noche, remixé par l'excellent Calabaza, sorti en 2022 sur le label espagnol Dreams on Wax. Pour finir, j'ai conclu ce set avec le titre Snakes de Marco Strauss, sorti sur l'album In the Park Snake. Originaire de Bristol, cet artiste a accumulé un palmarès assez impressionnant. Son atout principal réside sur son groove et sa capacité à créer un morceau taillé pour enflammer les dance floors. Pour information, vous avez tous les détails des titres, albums, labels que je joue durant cette émission sur la page de rphfm.org. Pour finir cette émission, on va partir vers des symphonies un petit peu plus sombres avec la dubstep. Ce style est né dans le sud de Londres, précisément à Croydon. Je précise bien Croydon. La dubstep doit ses racines à des pionniers tels que Digital Mystique, Benga, Scream, Code 9. Émanant de la UK Garage, ce style s'est vraiment nourri de divers styles musicaux tels que la drum and bass, la jungle, la dub, le broken beat. C'est l'artiste britannique Atcha qui a popularisé le terme dubstep en faisant partie des premiers à produire des titres de dubstep en 2000. Sa popularité a grimpé en flèche grâce à la BBC Radio avec des remixes mémorables comme celui de In For The Kills de La Roue par Scream. Allez, c'est parti.

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1: Il n'y a plus qu'à espérer que vous ayez un bon sound system chez vous. Considéré comme un magicien du sound design à Los Angeles, l'insaisissable producteur de l'EMA a captivé l'attention de nombreux membres de la communauté dubstep. Ses sonorités uniques combinées au rythme dynamique d'une symphonie sombre, ce premier titre de cette série s'intitule Venom Anten, sorti sur l'album du même nom en 2024 sur le label AH basé à Philadelphie. Le deuxième morceau que j'ai joué s'intitule Hoodlum FC, une collaboration entre Cartage, ancien membre de Kaizen, et la patronne du label, Madame X, pour un résultat explosif. La première partie de ce morceau est inspirée d'un enregistrement de terrain de football grec avec des supporters athéniens complètement déchaînés, pour laisser place ensuite à une véritable bombe dubstep à 130 BPM, un concentré d'âme et de brutalité. Un pur morceau pour les femmes de dubstep. Le troisième morceau que j'ai joué s'intitule DNA, sorti sur le label belge Duploc Artillery 5 par l'artiste Criso. J'ai ensuite enchaîné avec le titre Sea Joy de l'album Wait datant de 2024 par l'artiste australien Odd Occasion. Il vient de sortir un album fin 2025 qui s'appelle I'm Speaking to You, à découvrir d'urgence sur les plateformes d'achat numérique. J'ai terminé par Welcome to London de G Sparrow Remix. C'est un remix tant attendu qui a enflammé les scènes principales des festivals européens l'été dernier. Le morceau original signé Flowdown MC, emblématique du label Roll Deep, extrait de l'album acclamé par la critique Full Metal Jacket. C'est ainsi que se termine cette première émission de Polyrythmique. Je suis très heureuse de pouvoir partager ce moment avec vous. Merci encore à Axel pour la technique. Toutes les émissions seront disponibles sur la page internet. 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Suivez-nous pour connaître les différents événements qui seront proposés pour l'occasion. Quant à moi, je vous donne rendez-vous en février pour une nouvelle émission de Polyrythmique.
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1: Manager d'année, tu vas le richer, une ordure pareille.
2: On croit rêver, bordel. Et qu'est-ce qu'il fait le juge, tu peux me le dire? Ah bah voilà,
3: rien.
2: Et pourtant, il les connaît toutes les saloperies, cette ordure. Il les a eus, les rapports, tous, nom de Dieu. Et on sert à quoi, nous, tu peux me le dire? Bon, on est là, peinard, la cafette dégueulasse. Et entre deux nausées, on rêvasse à nos acquis sociaux, la retraite, la récup du temps libre, et pendant ce temps-là, cette ordure. Délit d'initié, abus de biens sociaux, trafic d'influence, corruption, blanchiment d'argent. Ah bah ouais, c'est le manager de l'année. Le manager de l'année. Avec lui, pas besoin de manifestation officielle pour déposer une gerbe, hein.
4: C'est bon, Jean-Pierre, on mange, quoi.
2: On paye 1500 euros par mois pour fermer notre gueule. J'ai honte, moi. Tu comprends, ça? J'ai honte.
5: 1500, quand même.
2: Ah ouais, t'en es là, toi.
5: C'est pas mal.
2: Excuse-moi, je t'ai réveillé. Non, non, mais rendors-toi. Et puis, bon match de foot, ce soir.

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0: aussi d'accorder une guitare. Si vous voulez commencer par la corde mi, okay. Dites mi ou tapez 1. Pour la corde la, dites la ou tapez 2.
1: Mi.
0: Vous avez choisi d'accorder le mi. Voici pour exemple le mi. Accordez vous-même votre corde ou jouez-moi votre mi. Veuillez monter votre mi. Veuillez monter votre mi. Veuillez monter votre mi. Veuillez monter votre mi.
1: Oh non, c'est quoi ça?
0: Très bien.

C'est beau, hein? Ah, regarde-moi cette couleur. Hein? C'est ni jaune citron, ni jaune safran. C'est jaune morlin, jaune blé, quoi. Van Gogh aurait vu ça, il en aurait...

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0: Mais enfin, quand même, il faut dire une chose, c'est que la bière étant la boisson préférée de la région, on en boit quand même. Habituellement, on en boit une, on en boit deux. Bah, maintenant, on en boit trois ou on en boit quatre, quoi.
1: Est-ce qu'il y a une heure pour boire de la bière ?
0: Oh, je pense pas, non. Non, qu'il soit 11h, qu'il soit midi, qu'il soit 6h, du moment qu'on a chaud, on a soif, on boit de la bière.

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0: La mort, il y a des gens qui meurent pas, surtout s'ils mangent bien, on peut pas mourir. Quand on est très très très très très très vieux, eh ben on meurt. Je pense, moi je veux jamais y être mort parce que moi j'aime toujours rester vivant. On peut pas s'empêcher de mourir. C'est comme ça la vie.
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2: Douze champs de combat dans celui-ci pour mettre la terre à se fendre. Onze roues allumées dans le ciel de mai, aveugle celui qui ne les voit pas. Onze roues déchaînées qui sonnent, les feuilles des arbres de se flétrir. Dix nuits sans soleil, autant d'autres sans lune. Neuf étincelles noires dans la grande vasque de cire. Huit danseurs androgynes, sans visage, qui farandolent autour de la source éteinte. Huit danseurs, huit danses rituelles, qui ne veulent plus rien dire. Sept.
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Six terres sacrées et mises à vendre, six cathédrales de chêne qui pourrissent. Sur des tours d'acier, cinq films qui mènent le venin jusqu'à l'île. Ils ont brisé la cinquième pierre pour laisser passer le chemin du colon. Quatre têtes coupées dans la rivière sans nom, pleurant et riant à la fois. Trois vierges pendues aux branches du haut chanteur, yeux crevés, langue arrachée. Au-dessus, trois corbeaux gris, disant l'un à l'autre, disant « Envolons-nous de Kerguelen ». Un combat élevé dans l'autre forêt, nous y trouverons beaucoup de peine et sûrement viande plus fraîche. Plus que deux saisons dans le cercle de l'an, et bientôt plus aucune.

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0: Il est minuit à Vitry, 23h à Lisbonne.
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0: Docteur.
1: Oui.
0: Vous signez les chèques.
1: Oh là là. Oh non, ça je ne pourrais pas. Oh non, ça je ne pourrais pas.
0: C'est la fin du mois.
1: Encore? Bah, pas les gars, un mois, c'était déjà la fin du mois. Et puis dans un mois, ce sera encore la fin du mois. Et puis après, ça s'arrête. Oh non, je ne pourrais pas. Je ne serais pas.

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0: Il est 1h à Bonifacio, 4h30 à Pondichéry.
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1: Les procès ? 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

0: les 2 heures à Maastricht et 20 heures à La Havane.
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